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1: Bonjour à tous, aujourd'hui gros plan sur la chanteuse Carla. Carla Lazzari voit le jour en 2005 du côté de Nice. Elle grandit dans un milieu musical, son papa étant musicien et sa maman professeur de chant. C'est donc tout naturellement qu'elle débute l'apprentissage du chant à l'âge de 5 ans. Quelques années plus tard, en 2018, elle tente sa chance lors de la 5e saison de The Voice Kids. Elle va rejoindre l'équipe de Patrick Fiori et finit 4e. Continuant sa carrière, elle est choisie pour représenter la France lors du concours de l'Eurovision Junior en 2019. Avec sa chanson « Bim, bam, toi », elle décroche la 5e place. Grâce à ce concours, elle se fait connaître du grand public. Et l'année suivante, elle sort son premier opus « L'autre moi », puis un deuxième « Sans filtre » en 2021. À la fin de l'année 2021, elle coanime l'Eurovision Junior. En septembre 2022, elle rejoint le parquet de la saison 12 de « Danse avec les stars ». Le 29 juillet 2024, elle révèle qu'elle a été victime d'une tentative d'enlèvement le 24 juillet 2024. On se retrouve très vite avec d'autres
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1: Bonjour à tous. Dans l'actualité musicale du jour, on parle d'Era Star et de Zayn Malik réunis sur Even Baby. C'est la collaboration la plus attendue de cette fin d'été. La star nigériane Era Star s'associe à l'ex-membre des One Direction Zayn Malik pour le titre envoûtant Even Baby. Un duo événement qui fait pleurer d'émotion. Il y a quelques jours, la chanteuse a sorti son très attendu nouvel album composé de 16 titres intitulé Star Girl. Parmi des morceaux addictifs comme Hot Body ou That Girl, une piste attire toute l'attention, Even Baby en featuring avec la superstar britannique Zayn Malik. Ce morceau associe à merveille les univers des deux artistes dans une balade à la fois moderne, douce et romantique. Pour l'interprète âgé de 24 ans, ce projet va bien au-delà d'une simple ligne sur un CV artistique. C'est la concrétisation d'un rêve d'adolescente. Lors d'une interview accordée récemment, Era Star n'a pas caché son enthousiasme face à la sortie de ce morceau. La chanteuse Era Star a confié avoir toujours été une fan inconditionnelle de One Direction. Mais au-delà du groupe, c'est le timbre si particulier de Zayn Malik qui l'a toujours fasciné. Le titre est désormais disponible. On se retrouve très vite avec d'autres actualités musicales. 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
4: Bonjour à tous, dont l'actualité des objets connectés du jour. Wear OS, un système d'exploitation optimisé pour les montres connectées Google. Wear OS équipe plus d'un quart des montres connectées vendues dans le monde. La plateforme de Google évolue vite entre Wear OS 7, Gemini et nouvelles règles européennes. Le système d'exploitation de Google équipe des dizaines de millions de montres dans le monde. Sa 7e version approfondit l'intégration de Gemini et la gestion des données en temps réel. Samsung, Google demeurent les partenaires les plus actifs de cette plateforme en 2026. Les règles européennes changent également la donne face à l'écosystème fermé d'Apple. L'essentiel donc sur Wear OS 7 présenté à l'I.O. 2026, mis sur les live updates. Une intégration renforcée avec les objets connectés et un déploiement final prévu fin 2026. Depuis iOS 26.5, les montres Wear OS peuvent recevoir et traiter des notifications sur iPhone, mais uniquement dans l'Union européenne en application du Digital Market. Google a dévoilé Wear OS 7 durant la conférence en mai dernier. Cette nouvelle mise à jour repose directement sur les bases d'Android 17. Son déploiement final visera donc les montres compatibles à la fin de cette année. Une phase de test pour développeurs se déroule d'abord via un émulateur Canary. Cette version mise avant tout sur la fonction des live updates. L'utilisateur peut y suivre en temps réel un score sportif ou une commande. La gestion multimédia s'enrichit également de nouvelles possibilités d'écoute. On se retrouve très vite avec d'autres objets connectés à découvrir.

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0: Comment allez-vous? Bien, j'espère. C'est une nouvelle journée qui commence pour nous, pour moi, pour vous. Bah oui, c'est mardi aujourd'hui, toute la journée, le 25 août. 6h03 à l'instant, c'était Stilto et Mika pour débuter cette émission. Je rappelle que nous sommes ensemble jusqu'à 8h. Hein, donc, comme ça, vous le savez, pour les nouveaux qui viennent de nous rejoindre malgré tout, que nous sommes toujours en fast test sur certaines radios qui nous diffusent et je les en remercie. La petite chronique du jour, elle sera bien là. Il y aura une histoire, un tube, l'horoscope et la météo, bien entendu, ce sera pour tout à l'heure. En attendant, voici tout de suite la musique au rendez-vous avec Madonna.
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Petit rappel, si vous voulez m'envoyer un petit message, c'est très simple. Vous pouvez le faire au travers de la page Facebook des Matins Plaisir. Si vous voulez parler d'un événement qui se passe près de chez vous, bah, ce sera après 7 heures. Vous m'appelez via WhatsApp directement, on en parle à l'antenne tout de suite. Et bien entendu, comme il se doit, cela va de soi. Ah bah oui, c'est comme ça, c'est interactif cette émission des Matins Plaisir. Mike and the Mechanics, Over My Shoulder. Voici tout de suite les années 80 dans votre radio.

0: À l'instant, c'était Christophe Willem avec Système. Dans quelques instants, nous allons retrouver les matériaux, mais permettez-moi de vous rappeler que nous avons, bien sûr, à votre disposition, la page Facebook des Matins Plaisir, auquel vous pouvez laisser un petit message, comme l'a si bien fait Rudy, que je salue. Salut Rudy. Et bien entendu, il y a également le WhatsApp à votre disposition, au travers de la page Facebook des Matins Plaisir. Vous pouvez directement aller nous envoyer un petit message via WhatsApp, ou même appeler si vous souhaitez passer à l'antenne. Tout de suite, nous allons retrouver la météo.
1: Bonjour à tous, voici la météo pour la France et la Belgique en ce mardi 25 août. Commençons avec la météo pour la France. La journée s'annonce encore très instable sur une grande partie du pays. Dès le matin, des averses orageuses sont encore possibles dans le sud-ouest ainsi que dans le nord-est. Le ciel sera souvent chargé avec des passages nuageux parfois importants, tandis que les régions les plus au sud retrouveront progressivement davantage d'éclaircies. Les températures seront assez contrastées au réveil. Il fera généralement entre 12 et 16 degrés sur la moitié nord, autour de 15 à 20 degrés dans les régions du sud, avec jusqu'à 20 à 23 degrés près de la Méditerranée. Au fil de la matinée, l'instabilité gagnera progressivement du terrain. L'après-midi, les averses orageuses se multiplieront sur une large partie du pays. Elles pourront être localement fortes, accompagnées de fortes pluies, de rafales de vent et, ponctuellement, de grêle. Les orages s'étendront notamment du sud-ouest vers l'ouest, le centre et le nord-est du pays. Dans le sud, le temps sera plus calme, avec

de belles éclaircies qui pourront progressivement s'imposer. Côté température, les maximales seront comprises entre 20 et 25 degrés de la Bretagne jusqu'à l'Alsace et entre 25 et 31 degrés sur une grande partie du reste du pays. Les températures pourront encore atteindre 32 à 33 degrés dans les secteurs les plus chauds du sud. Attention également, Météo France place 20 départements en vigilance orange pour les orages jusqu'en première partie de nuit. La prudence sera donc recommandée face aux phénomènes orageux. Passons maintenant à la Belgique. Le temps sera également assez changeant. La matinée débutera avec un ciel souvent nuageux à très nuageux. Des éclaircies pourront toutefois se développer par moments, principalement dans certaines régions. Dans le sud du pays, les nuages deviendront plus nombreux et quelques précipitations pourront apparaître. Les températures seront fraîches au lever du jour, avec généralement 10 à 14 degrés et parfois seulement 6 degrés dans certaines vallées ardennaises. En cours de journée, le ciel restera partagé entre éclaircies et passages nuageux. Le temps devrait rester globalement sec dans une bonne partie du pays, même si quelques faibles précipitations ne sont pas totalement exclues. Les températures remonteront progressivement pour atteindre environ 18 degrés sur les hauteurs de l'Ardenne et entre 21 et 23 degrés dans les autres régions. Le vent soufflera généralement de secteur est à nord-est, modéré par moment. En résumé, une journée encore instable en France, avec des averses et des orages parfois forts, tandis que la Belgique connaîtra un temps plus calme mais assez nuageux, avec des températures comprises entre 18 et 23 degrés l'après-midi. Voilà pour votre météo de ce mardi 25 août. Très bonne journée à toutes et à tous. Restez bien branchés. La musique arrive dans quelques instants dans votre émission Les Matins Plaisirs.

À l'instant, c'était The Rhythm, c'était Chris comment il s'appelle? Je regarde ma petite playlist. Bah ouais, écoutez, parfois. Nick Kershaw, non pas Chris. C'était bien sûr Nick Kershaw et juste auparavant, c'était Garland Jeffra avec Matador. Voilà. Bah voilà le direct, hein, c'est comme ça, je vous l'ai déjà dit. On est bien comme ça ensemble chaque matin dans les matins plaisirs des 6h jusqu'à 8h. Bon appétit si vous prenez votre petit déjeuner. Voici Linkin Park, tout de suite dans les matins plaisirs.

0: Et vous êtes toujours à l'écoute des matins. Plaisir, Philippe Dautre avec vous. Très heureux de vous accompagner, comme chaque matin, du lundi au vendredi, dès 6h jusqu'à 8h. Vous allez bien? Tout se passe bien pour vous? Le petit réveil s'est bien passé? Vous vous apprêtez à aller prendre la direction de votre boulot de ce jour? Comme tous les jours de la semaine, me direz-vous, hein? Bah oui, il faut que ça se fasse. Pour les autres qui commencent tout doucement à ouvrir les yeux et qui écoutent encore au lit les matins plaisir, bah écoutez, bon petit réveil à vous. Et les autres qui prennent déjà leur petit déjeuner, bon petit déjeuner! C'est le moment d'écouter l'éphéméride, c'est ce que nous allons faire tout de suite, voir un petit peu le saint du jour et tout ce qui va avec, hein.
1: Voici votre éphéméride dans les matins plaisir. Nous sommes mardi, le 25 août 2026, 35e semaine de l'année, 237e jour de l'année. Il reste 128 jours avant la fin de l'année. Le 25 août, l'Église célèbre Saint-Louis, ou Louis IX, roi de France, mort en 1270. Louis IX devient roi à seulement 12 ans. Il épouse Marguerite de Provence et aura 8 enfants. Très attaché à la justice et aux plus pauvres, il est notamment associé à la célèbre image du roi rendant la justice sous un chêne. Il participe également aux croisades. Lors de la 8e croisade, il meurt à Tunis en 1270. Il est canonisé en 1297 et devient alors Saint-Louis. Bonne fête aux Louis, mais aussi aux Loïc, Ludovic, Ludwig, Clovis. C'est l'un des grands événements de l'histoire contemporaine française. Après plusieurs jours d'insurrection et l'arrivée des forces alliées et françaises, Paris est libéré de l'occupation allemande. Le général Philippe Leclerc de Hauteclocque, à la tête de la 2e division blindée, entre dans Paris. Le général de Gaulle prononce ensuite son célèbre discours à l'Hôtel de Ville. Le 25 août reste donc une date particulièrement importante dans l'histoire de la France. Le 25 août 1830, une représentation de l'opéra La Muette de Portici à Bruxelles contribue à déclencher les événements qui vont conduire à la Révolution belge. La représentation provoque de fortes manifestations et l'agitation politique s'intensifie. Quelques semaines plus tard, la Belgique proclamera son indépendance vis-à-vis du Royaume des Pays-Bas. Le 25 août 1830 est donc considéré comme un des points de départ majeurs de la Révolution belge. La pensée du jour. Chaque journée est une nouvelle page. À nous d'y écrire quelque chose de beau. Le dicton du jour. À la Saint-Louis, le foin non rentré est à moitié gâté. Parmi les personnalités nées un 25 août, on peut notamment citer Sean Connery, né le 25 août 1930, acteur britannique, célèbre notamment pour son rôle de James Bond. Gene Simmons, né en 1949, musicien et membre du groupe Kiss. Elvis Costello, né en 1954, auteur-compositeur-interprète britannique. Billy Ray Cyrus, né en 1961, chanteur américain. Xavier Niel, né en 1967, entrepreneur français. Tim Burton, né en 1958, réalisateur américain connu notamment pour Édouard aux mains d'argent, Beetlejuice et Batman. Eve Angeli, née en 1980, chanteuse française. Blake Lively, née en 1987, actrice américaine. Liu Yifei, née en 1987, actrice et chanteuse chinoise. Alexander Skarsgård, né en 1976, acteur suédois. Et bien entendu, très joyeux anniversaire à toutes les personnes qui fêtent leur anniversaire ce 25 août. Je vous souhaite une bonne écoute musicale dans les matins plaisirs.

0: Covergirl, quel est ton nom à l'instant? C'était Pierrot, Pierre Absat, le regretté Pierre Absat, chanteur belge bien connu. Nous allons nous intéresser à une histoire, un tube consacré aujourd'hui à Daniel Balavoine. Que s'est-il passé concernant Daniel Balavoine? Eh bien, c'est ce que nous allons savoir tout de suite dans les Matins Plaisirs. Mais permettez-moi d'abord tout et toute chose de vous dire que je vous salue, vous qui venez de vous lever, que vous réveillez. Pour les autres qui s'apprêtent à aller vers le direction de travail, écoutez, bon courage à vous. Pour les autres aussi qui restent à la maison, restez bien à la maison aussi, en train d'écouter votre radio préférée. Et puis, les autres qui commencent tout doucement à lever les petits bouts parce que, il faut les préparer pour aller à l'école et tout ça. Bonne préparation. Bon appétit si vous prenez votre petit déjeuner, que ce soit avec un petit café, un chocolat chaud, un croissant, un thé, un pain au chocolat, etc. Bon appétit! Voici tout de suite l'éphéméride.
1: Aujourd'hui, retour en 1980 avec une chanson devenue incontournable de la variété française, « Je ne suis pas un héros » de Daniel Balavoine. Mais ce que l'on sait moins, c'est que cette chanson n'avait pas été écrite à l'origine pour Balavoine lui-même. À cette époque, Daniel Balavoine est en pleine ascension. Après le succès du chanteur et son passage remarqué dans Starmania, il s'impose comme l'un des artistes les plus importants de sa génération. Et justement, Balavoine pense à un autre immense artiste, Johnny Hallyday. Il lui écrit alors une chanson sur mesure. Une chanson qui parle de la célébrité, de la scène, du regard du public, mais aussi des blessures et des doutes qui peuvent se cacher derrière l'image d'une star. Johnny Hallyday enregistre le titre en 1980 pour son album À partir de maintenant. Mes problèmes, Je ne suis pas un héros n'est pas choisi comme single. Elle reste simplement une chanson parmi les autres sur l'album. Daniel Balavoine, lui, est convaincu que cette chanson peut devenir un énorme succès. Dans une interview, il expliquera même qu'il pensait qu'elle pouvait être la chanson numéro 1 de Johnny cette année-là. Alors Balavoine décide de reprendre lui-même le titre. Il l'enregistre en août 1980 au studio d'Amiens à Boulogne-Billancourt pour son album Un autre monde, sorti en novembre de la même année. Et cette fois, la chanson prend une toute autre dimension. Avec sa voix puissante, fragile et pleine d'émotions, Balavoine donne au texte une intensité particulière. Il ne cherche pas à se présenter comme un homme extraordinaire. Au contraire, il chante les failles, les doutes, la fatigue et cette contradiction entre l'image publique d'une vedette et l'homme qui se trouve derrière les projecteurs. Et il y a un joli clin d'œil dans cette histoire. Sur son album, Daniel Balavoine dédie la chanson à Jean-Philippe Smet, autrement dit Johnny Hallyday. Balavoine expliquera d'ailleurs qu'il avait chanté cette chanson comme il aurait aimé que Johnny la chante. Le public va finalement lui donner raison. Je ne suis pas un héros devient l'un des grands titres de Daniel Balavoine et s'installe durablement dans la mémoire collective. Mais l'histoire ne s'arrête pas là. Après la disparition tragique de Daniel Balavoine, en janvier 1986, Johnny Hallyday reprend finalement la chanson sur scène. En 1990, à Bercy, Johnny inscrit pour la première fois « Je ne suis pas un héros » à son tour de chant, en hommage à celui qu'il avait écrite pour lui 10 ans plus tôt. Et comme si l'histoire avait voulu refermer la boucle, la chanson, écrite par Balavoine pour Johnny, était finalement devenue l'un des symboles de Balavoine lui-même. Une chanson qui nous rappelle qu'un héros n'est peut-être pas celui qui prétend être invincible, mais simplement celui qui, malgré ses blessures et ses doutes, continue d'avancer. Je ne suis pas un héros, Daniel Balavoine. Et maintenant, place à la musique.

0: Je ne suis pas un héros. Et à l'instant, c'était Daniel Balavoine. C'est le moment. À 6h51 de retrouver l'horoscope du jour, voir un petit peu ce qui se passe au niveau de votre signe astral. Vous allez toujours bien, c'est la forme ce mardi matin, ce mardi 25 août. Je vous souhaite le meilleur de la journée à l'écoute de votre radio et surtout restez bien branchés dans votre émission Les Matins Plaisir qui chaque jour de la semaine dès 6h jusqu'à 8h vous offre le café, le croissant, le chocolat chaud et le thé, même le verre de lait. C'est Philippe Dautre avec vous, jusqu'à 8h nous sommes ensemble.
1: 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Bélier, canalisez votre nervosité dans le sport, c'est votre meilleur dérivatif. Taureau, ne vous surmenez pas, vous devez vous accorder des moments de repos, sinon vous ne tiendrez pas le rythme. Gémeaux, ne soyez pas fermés au dialogue, mettez-vous à la place de l'autre, cherchez une voie de conciliation. Cancer, si vous avez envie de faire une surprise à votre partenaire, organisez un week-end dans un endroit insolite. Lion, vous avez des idées coquines qui germent dans votre tête pour expérimenter de nouvelles sensations. Vierge, vous êtes sur le même diapason céleste que votre partenaire. Vous pensez la même chose au même moment. Balance, vous êtes un amoureux qui multiplie les attentions pour séduire à nouveau votre partenaire. Scorpion, les couples déjà formés savourent leur entente avec plaisir. Que demander de plus pour être heureux? Sagittaire, vous subissez les événements au lieu de prendre les choses en main. Faites le premier pas, vous ne le regretterez pas. Capricorne, vous vous sentez en forme et votre morale culmine vers les sommets. Verseau, les célibataires ont recours à tous les stratagèmes pour conquérir l'élu de leur cœur. Poisson, vous débordez d'énergie et de dynamisme pour donner une tournure hyper relationnelle à cette journée haute en couleurs.
0: Et nous allons tout doucement les rejoindre, les tops de 7 heures de l'autre côté. La musique revient bien entendu toujours dans les matins plaisirs. Direction travail pour vous, je vous souhaite une excellente journée. Et pour les autres qui préparent tout doucement leur petit bout pour la direction école, les mamans entre autres, et même les papas le font aussi. Écoutez, bonne préparation, bon petit déjeuner à vous qui le prenez actuellement. Ce sont les matins plaisirs avec Philippe Dautre que vous écoutez. Je vous rappelle également qu'à votre disposition, il y a la page Facebook auquel vous pouvez laisser un petit message, vous serez répondu très très très vite à l'antenne. Et puis aussi, si vous êtes organisateur d'un événement, vous pouvez venir en parler également dans les matins plaisirs en appelant via WhatsApp. N'hésitez surtout pas.

0: Bonjour, le gouvernement qui avait projeté de doubler à 200 euros le plafond des franchises médicales va finalement le porter à 140 euros. Les assurés vont payer en moyenne 10 euros de plus par an, a affirmé le ministère de la Santé. Après le passage d'une tornade hier sur la commune de Pomas près de Carcassonne, 26 personnes ont été blessées, dont 5 transportées à l'hôpital, selon la préfecture de l'Aude. Le bilan matériel, lui, fait état de 100 habitations touchées. Nouveau rebondissement dans le dossier Fibre Excellence. La région Occitanie a déposé hier une nouvelle offre de reprise du site de Saint-Gaudens auprès du tribunal de commerce de Toulouse. Cette proposition s'appuie sur un programme de 90 millions d'euros d'investissement. Plusieurs industriels seraient désormais prêts à participer au projet qui vise à maintenir la production de pâte à papier tout en préparant une diversification des activités du site. Les derniers ajustements doivent être finalisés d'ici au 3 septembre avant une nouvelle audience devant le tribunal de commerce de Toulouse le 8 septembre. Un policier municipal a été mis en examen pour homicide routier et placé sous contrôle judiciaire. Il a été présenté hier à un juge d'instruction après la mort d'un homme dans un accident survenu vendredi dernier au soir à Bienville, dans l'Oise, lors d'un refus d'obtempérer. Les États-Unis annoncent avoir retiré la Syrie de leur liste des pays accusés de soutenir le terrorisme sur laquelle ils figuraient depuis 47 ans. Une nouvelle étape de la levée progressive des sanctions américaines. De son côté, le gouverneur de la Banque centrale de Syrie a salué ce retrait de décision historique. C'est la fin de ce flash, une très bonne journée à toutes et à tous.
1: Bonjour à toutes et à tous, voici votre flash d'information en Provence verte. Côté météo, le soleil brillera sans partage aujourd'hui, avec 26 degrés attendus vers 14h et un vent faible de direction variable. Demain matin, quelques nuages élevés avec 18 degrés au minimum et un vent faible de secteur est-sud-est. Concernant le risque incendie, tous les massifs forestiers du Var sont aujourd'hui classés en risque modéré. L'accès reste toutefois à pratiquer avec prudence et chacun doit continuer à respecter les consignes de prévention. À Cotignac et l'Orgue, la musique se mobilise pour rendre hommage à ceux qui ont combattu les incendies de cet été. Ce mardi soir à 20h, la chanteuse Narundi donnera un concert solidaire à la TUF à Cotignac au profit du comité communal des feux de forêt. Puis mercredi soir à l'Orgue, le Narundi Quartet se produira à 21h30, place Trucy. Une collecte sera organisée au profit des sapeurs-pompiers. À Corrence, ce soir, la troupe première présente Autour de Starmania, un spectacle en hommage à Michel Berger. Rendez-vous à 21h au Théâtre de Verdure. L'entrée est gratuite avec buvette et petite restauration dès 19h. Enfin, à Saint-Maximin, le cinéma s'installe en plein air. Le prochain ciné-pique-nique aura lieu demain mercredi à partir de 20h au Jardin de l'Enclos. L'entrée est gratuite, chacun peut apporter son pique-nique pour profiter d'une soirée cinéma sous les étoiles. C'était votre flash d'information locale sur Radio Couleur Sud. Très bonne journée à tous. 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

qui ont les cœurs de pirates ensemble, bien sûr. Bon, séparément, ils font leur petit bonhomme de chemin. Ce sont les matins plaisirs que vous écoutez, Philippe, d'autres avec vous, très heureux de vous accompagner. Vous organisez un événement, vous organisez un événement, vous êtes peut-être à la tête d'un groupement qui allait peut-être faire une brocante dans les prochains jours. Eh bien, vous pouvez venir en parler dans les matins plaisirs via WhatsApp. Vous savez ce qu'il vous reste à faire. Vous allez sur la page Facebook des Matins Plaisirs. Hein, sur la page Facebook des Matins Plaisirs, il y a le petit lien WhatsApp sur lequel vous cliquez. Puis là, vous pouvez m'appeler. On en parle quelques minutes à l'antenne. Mais encore, mes amis. Bah oui, écoutez, que dire de plus? La radio vous appartient, l'émission vous appartient. Et merci aussi à toutes les radios partenaires qui diffusent les Matins Plaisirs. Allez, c'est parti en musique, oui, parce que, eh bah tiens, Bruno Mars, il arrive, il est là, il va chanter rien que pour vous.

À l'instant, c'était Wolfgang. Voici tout de suite DJ Goja avec Jason Derulo. Oui, rien que pour vous dans les matins plaisir. Excellente matinée à vous toutes et tous. Profitez bien de celle-ci et surtout de la journée.

0: 7h15 minutes déjà dans les matins de plaisir. Si vous devez partir, bah c'est le moment, hein. Bah oui, écoutez, et puis il faut pas se précipiter non plus. À l'instant, c'était Sienna Spiro sur votre radio dans les matins. Plaisir. Bonne matinée, bon mardi matin, bonne... qu'est-ce que je peux vous dire? Oui, bonne chance, hein, si vous êtes à la recherche d'un emploi, bah, parce que vous allez peut-être être devant un futur emploi, on ne sait jamais, hein, en train de vous exprimer, etc. Bah oui, parce qu'on pense beaucoup à vous également pour ce genre de trucs.
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0: Voici l'aimant...
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0: Qui est accompagné de Zoé Met, c'est tout de suite sur votre radio dans les matins plaisir.
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0: jamais été cool, voilà. Je pensais que le micro allait s'allumer tout de suite, mais non, voilà, il a mis un petit temps pour s'allumer, donc je disais, jamais été cool. À l'instant, c'était le titre qu'il vous chantait. En duo, c'est le moment de retrouver la météo. Voir un peu ce qu'il va faire durant la journée chez vous, hein, en Belgique, en France, en Belgique, voir un petit peu le temps qu'il va faire. Apparemment, en France, il y a encore quelques fortes chaleurs qui persistent dans le sud. Bah oui, c'est un peu le moment encore, hein. Allez, la météo, et puis tout de suite, on va retrouver un souvenir, juste après la météo, avec George Harrison, My Sweet Lord. Ce sera juste après la météo.
1: Bonjour à tous, voici votre nouveau bulletin météo pour la France et la Belgique en ce mardi 25 août. Commençons avec la météo pour la France. À 7 heures, la situation reste très contrastée et surtout très instable. Dans le sud-ouest ainsi que vers le nord-est, des averses orageuses sont encore présentes ou peuvent se développer. Le ciel est souvent chargé, avec des passages nuageux parfois importants. Ailleurs, les éclaircies restent bien présentes, notamment dans les régions les plus méridionales, où le temps demeure encore assez agréable en ce début de matinée. Les températures sont assez douces dans le sud, avec généralement 15 à 20 degrés, et jusqu'à 20 à 23 degrés près de la Méditerranée. Plus au nord, l'ambiance est nettement plus fraîche, avec

0: 12 à 16 degrés. Mais attention, car l'instabilité va progressivement s'accentuer au fil des heures. En matinée, les averses orageuses vont continuer à concerner notamment le sud-ouest et le nord-est, avant de gagner progressivement d'autres régions. Cet après-midi, les averses et les orages deviendront plus nombreux sur une large partie du pays. Certains orages pourront être localement forts, avec de fortes pluies en peu de temps, des rafales de vent parfois importantes et un risque de grêle. Les précipitations gagneront progressivement du sud-ouest vers l'ouest, le centre et surtout le nord-est du pays. Dans le sud, la situation sera plus calme, avec davantage d'éclaircies et des conditions généralement plus agréables. Côté température, il fera entre 20 et 25 degrés de la Bretagne jusqu'à l'Alsace. Ailleurs, les maximales atteindront généralement 25 à 31 degrés, avec encore quelques pointes jusqu'à 32 ou 33 degrés dans les secteurs les plus chauds du sud. Et la prudence restera de mise. Météo France maintient 20 départements en vigilance orange pour les orages jusqu'en première partie de nuit. Les phénomènes pourront donc être localement violents. Passons maintenant à la Belgique. La matinée commence sous un ciel assez nuageux, mais les conditions restent globalement calmes. Des éclaircies peuvent toutefois apparaître, surtout dans le nord et le centre du pays. Dans le sud, le ciel sera davantage chargé et quelques faibles précipitations ou quelques gouttes pourront se produire. Les températures sont fraîches ce matin, avec généralement 10 à 14 degrés. Dans certaines vallées ardennaises, le thermomètre peut encore descendre localement jusqu'à 6 degrés. Au fil de la matinée, les éclaircies alterneront avec des passages nuageux. Le temps restera généralement sec dans une grande partie du pays, même si quelques faibles précipitations ne sont pas totalement exclues, surtout dans les régions méridionales. Cet après-midi, les conditions resteront assez calmes. Le soleil pourra même faire quelques belles apparitions dans le nord et le centre, tandis que le sud conservera davantage de nuages. Les températures remonteront progressivement, pour atteindre les 23 degrés. Le vent soufflera de secteur est à nord-est, généralement modéré. En résumé, cette matinée reste très instable en France, avec des averses et des orages qui vont progressivement gagner du terrain au cours de la journée. Dans le sud de la France, les éclaircies résisteront davantage et les températures resteront estivales. En Belgique, le temps sera beaucoup plus calme, malgré un ciel parfois bien nuageux et quelques faibles précipitations possibles dans le sud. Les températures atteindront cet après-midi entre 18 et 23 degrés. Voilà pour votre météo. Très bonne journée à toutes et à tous. Et restez bien branchés sur les Matins Plaisirs. La musique arrive dans quelques instants.
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0: À l'instant, c'était Céline Dion et juste auparavant, c'était George Harrison avec un souvenir, My Sweet Lord. Nous allons retrouver l'éphéméride dans quelques instants. Mais permettez-moi de vous rappeler qu'à votre disposition, il y a une page Facebook qui existe, qui est bien là. Et c'est rien que pour vous, c'est les Matins Plaisirs qu'elle s'appelle, cette page, sur laquelle, bien sûr, vous pouvez envoyer un message, appeler via WhatsApp pour parler d'un événement qui se passe près de chez vous, hein, peut-être même organisé par votre radio, ça va de soi, bien entendu. Bonne matinée à vous toutes et tous. Vous venez peut-être de nous rejoindre. Ce sont les Matins Plaisirs que vous écoutez jusqu'à 8h. Nous sommes ensemble, Philippe Dautreau, pour accompagner votre petit déjeuner ou pour accompagner tout simplement votre départ vers votre lieu de travail. Où que vous soyez, sur la route, à la maison, déjà sur votre lieu de travail, je vous souhaite une bonne matinée et surtout une excellente et belle journée.
1: Voici votre éphéméride dans les Matins Plaisirs. Nous sommes mardi, le 25 août 2026. 35e semaine de l'année, 237e jour de l'année. Il reste 128 jours avant la fin de l'année. Le 25 août, l'Église célèbre Saint-Louis, ou Louis IX, roi de France, mort en 1270. Louis IX devient roi à seulement 12 ans. Il épouse Marguerite de Provence et aura 8 enfants. Très attaché à la justice et aux plus pauvres, il est notamment associé à la célèbre image du roi rendant la justice sous un chêne. Il participe également aux croisades. Lors de la 8e croisade, il meurt à Tunis en 1270. Il est canonisé en 1297 et devient alors Saint-Louis. Bonne fête aux Louis, mais aussi aux Loïc, Ludovic, Ludwig, Clovis. C'est l'un des grands événements de l'histoire contemporaine française. Après plusieurs jours d'insurrection et l'arrivée des forces alliées et françaises, Paris est libéré de l'occupation allemande. Le général Philippe Leclerc de Hauteclocque, à la tête de la 2e division blindée, entre dans Paris. Le général de Gaulle prononce ensuite son célèbre discours à l'Hôtel de Ville. Le 25 août reste donc une date particulièrement importante dans l'histoire de la France. Le 25 août 1830, une représentation de l'opéra La Muette de Portici à Bruxelles contribue à déclencher les événements qui vont conduire à la Révolution belge. La représentation provoque de fortes manifestations et l'agitation politique s'intensifie. Quelques semaines plus tard, la Belgique proclamera son indépendance vis-à-vis du Royaume des Pays-Bas. Le 25 août 1830 est donc considéré comme un des points de départ majeurs de la Révolution belge. La pensée du jour. Chaque journée est une nouvelle page. À nous d'y écrire quelque chose de beau. Le dicton du jour. À la Saint-Louis, le foin non rentré est à moitié gâté. Parmi les personnalités nées un 25 août, on peut notamment citer Sean Connery, né le 25 août 1930, acteur britannique, célèbre notamment pour son rôle de James Bond. Gene Simmons, né en 1949, musicien et membre du groupe Kiss. Elvis Costello, né en 1954, auteur-compositeur-interprète britannique. Billy Ray Cyrus, né en 1961, chanteur américain. Xavier Niel, né en 1967, entrepreneur français. Tim Burton, né en 1958, réalisateur américain connu notamment pour Édouard aux mains d'argent, Beetlejuice et Batman. Eve Angeli, née en 1980, chanteuse française. Blake Lively, née en 1987, actrice américaine. Liu Yifei, née en 1987, actrice et chanteuse chinoise. Alexander Skarsgård, né en 1976, acteur suédois. Et bien entendu, très joyeux anniversaire à toutes les personnes qui fêtent leur anniversaire ce 25 août. Je vous souhaite une bonne écoute musicale dans les Matins Plaisirs.

0: 7h42 minutes déjà, mais que ça passe vite. C'est vrai qu'on ne voit vraiment pas le temps passer lorsque nous sommes ensemble. Chaque matin, c'est comme ça, hein, dès 6h jusqu'à 8h. Je vous réveille, bah oui, je prends avec vous le petit déjeuner. On passe ensemble un agréable moment musical. Et en parlant de musique, eh bien, nous allons retrouver de la musique. Et pas n'importe quelle, puisque ça va être dans quelques instants celle de Daniel Balavoine qui va nous être racontée au niveau de ce titre « Je ne suis pas un héros ». Ah bon, écoute, on va écouter ça, et puis tout doucement il va falloir se quitter, pas tout de suite mais bientôt quand même.
1: Aujourd'hui, retour en 1980 avec une chanson devenue incontournable de la variété française, « Je ne suis pas un héros » de Daniel Balavoine. Mais ce que l'on sait moins, c'est que cette chanson n'avait pas été écrite à l'origine pour Balavoine lui-même. À cette époque, Daniel Balavoine est en pleine ascension. Après le succès du chanteur et son passage remarqué dans Starmania, il s'impose comme l'un des artistes les plus importants de sa génération. Et justement, Balavoine pense à un autre immense artiste, Johnny Hallyday. Il lui écrit alors une chanson sur mesure. Une chanson qui parle de la célébrité, de la scène, du regard du public, mais aussi des blessures et des doutes qui peuvent se cacher derrière l'image d'une star. Johnny Hallyday enregistre le titre en 1980 pour son album À partir de maintenant. Mes problèmes, Je ne suis pas un héros n'est pas choisi comme single. Elle reste simplement une chanson parmi les autres sur l'album. Daniel Balavoine, lui, est convaincu que cette chanson peut devenir un énorme succès. Dans une interview, il expliquera même qu'il pensait qu'elle pouvait être la chanson numéro 1 de Johnny cette année-là. Alors Balavoine décide de reprendre lui-même le titre. Il l'enregistre en août 1980 au studio d'Amiens à Boulogne-Billancourt pour son album Un autre monde, sorti en novembre de la même année. Et cette fois, la chanson prend une toute autre dimension. Avec sa voix puissante, fragile et pleine d'émotions, Balavoine donne au texte une intensité particulière. Il ne cherche pas à se présenter comme un homme extraordinaire. Au contraire, il chante les failles, les doutes, la fatigue et cette contradiction entre l'image publique d'une vedette et l'homme qui se trouve derrière les projecteurs. Et il y a un joli clin d'œil dans cette histoire. Sur son album, Daniel Balavoine dédie la chanson à Jean-Philippe Smet, autrement dit Johnny Hallyday. Balavoine expliquera d'ailleurs qu'il avait chanté cette chanson comme il aurait aimé que Johnny la chante. Le public va finalement lui donner raison. Je ne suis pas un héros devient l'un des grands titres de Daniel Balavoine et s'installe durablement dans la mémoire collective. Mais l'histoire ne s'arrête pas là. Après la disparition tragique de Daniel Balavoine en janvier 1986, Johnny Hallyday reprend finalement la chanson sur scène. En 1990, à Bercy, Johnny inscrit pour la première fois « Je ne suis pas un héros » à son tour de chant, en hommage à celui qu'il avait écrite pour lui 10 ans plus tôt. Et comme si l'histoire avait voulu refermer la boucle, la chanson, écrite par Balavoine pour Johnny, était finalement devenue l'un des symboles de Balavoine lui-même. Une chanson qui nous rappelle qu'un héros n'est peut-être pas celui qui prétend être invincible, mais simplement celui qui, malgré ses blessures et ses doutes, continuent d'avancer. Je ne suis pas un héros, Daniel Balavoine. Et maintenant, place à la musique.

0: Un héros, eh bien c'est sur ce titre que l'on va se quitter. Mais avant de se quitter, on va retrouver quand même l'horoscope, hein, histoire de voir un petit peu ce qui va se passer dans le courant de la journée pour vous, monsieur, dame. C'était Philippe de Trévic, vous, très heureux de vous avoir fait partager cette matinée des matins plaisir. On se retrouve demain, ça vous va? Demain, à partir de 6h jusqu'à 8h, on se retrouve avec grand plaisir. On se dit à demain. Et merci de m'avoir prêté attention. Merci d'être de plus en plus fidèle grâce à vos radios qui diffusent les matins plaisir. À demain.
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2: Bélier, canalisez votre nervosité dans le sport, c'est votre meilleur dérivatif.
3: Taureau, ne vous surmenez pas, vous devez vous accorder des moments de repos, sinon vous ne tiendrez pas le rythme.
4: Gémeaux, ne soyez pas fermés au dialogue, mettez-vous à la place de l'autre, cherchez une voie de conciliation.
5: Cancer, si vous avez envie de faire une surprise à votre partenaire, organisez un week-end dans un endroit insolite.
6: Lion, vous avez des idées coquines qui germent dans votre tête pour expérimenter de nouvelles sensations.
7: Vierge, vous êtes sur le même diapason céleste que votre partenaire. Vous pensez la même chose au même moment.
8: Balance, vous êtes un amoureux qui multiplie les attentions pour séduire à nouveau votre partenaire.
9: Scorpion, les couples déjà formés savourent leur entente avec plaisir. Que demander de plus pour être heureux?
10: Sagittaire, vous subissez les événements au lieu de prendre les choses en main.
11: Faites le premier pas, vous ne le regretterez pas.
12: Capricorne, vous vous sentez en forme et votre morale culmine vers les sommets.
13: Verseau, les célibataires ont recours à tous les stratagèmes pour conquérir l'élu de leur cœur.
14: Poisson, vous débordez d'énergie et de dynamisme pour donner une tournure hyper relationnelle à cette journée haute en couleurs.

0: Bonjour, le gouvernement qui avait projeté de doubler à 200 € le plafond des franchises médicales va finalement le porter à 140 €. Les assurés vont payer en moyenne 10 € de plus par an, a affirmé le ministère de la Santé. Après le passage d'une tornade hier sur la commune de Pomas près de Carcassonne, 26 personnes ont été blessées, dont 5 transportées à l'hôpital, selon la préfecture de l'Aude. Le bilan matériel, lui, fait état de 100 habitations touchées. Nouveau rebondissement dans le dossier Fibre Excellence, la région Occitanie a déposé hier une nouvelle offre de reprise du site de Saint-Gaudens auprès du tribunal de commerce de Toulouse. Cette proposition s'appuie sur un programme de 90 millions d'euros d'investissement. Plusieurs industriels seraient désormais prêts à participer au projet qui vise à maintenir la production de pâte à papier tout en préparant une diversification des activités du site. Les derniers ajustements doivent être finalisés d'ici au 3 septembre avant une nouvelle audience devant le tribunal de commerce de Toulouse le 8 septembre. Un policier municipal a été mis en examen pour homicide routier est placé sous contrôle judiciaire. Il a été présenté hier à un juge d'instruction après la mort d'un homme dans un accident survenu vendredi dernier au soir à Bienville dans l'Oise lors d'un refus d'obtempérer. Les États-Unis annoncent avoir retiré la Syrie de leur liste des pays accusés de soutenir le terrorisme sur laquelle ils figuraient depuis 47 ans, une nouvelle étape de la levée progressive des sanctions américaines. De son côté, le gouverneur de la Banque centrale de Syrie a salué ce retrait de décision historique. C'est la fin de ce flash, une très bonne journée à toutes et à tous.
1: Bonjour à toutes et à tous, voici votre flash d'information en Provence verte. Côté météo, le soleil brillera sans partage aujourd'hui, avec 26 degrés attendus vers 14h et un vent faible de direction variable. Demain matin, quelques nuages élevés avec 18 degrés au minimum et un vent faible de secteur est-sud-est. Concernant le risque incendie, tous les massifs forestiers du Var sont aujourd'hui classés en risque modéré. L'accès reste toutefois à pratiquer avec prudence et chacun doit continuer à respecter les consignes de prévention. À Cotignac et l'Orgue, la musique se mobilise pour rendre hommage à ceux qui ont combattu les incendies de cet été. Ce mardi soir à 20h, la chanteuse Narundi donnera un concert solidaire à la TUF à Cotignac au profit du comité communal des feux de forêt. Puis mercredi soir à l'Orgue, le Narundi Quartet se produira à 21h30, place Trucy. Une collecte sera organisée au profit des sapeurs-pompiers. À Corrence, ce soir, la troupe première présente Autour de Starmania, un spectacle en hommage à Michel Berger. Rendez-vous à 21h au Théâtre de Verdure. L'entrée est gratuite avec buvette et petite restauration dès 19h. Enfin, à Saint-Maximin, le cinéma s'installe en plein air. Le prochain ciné-pique-nique aura lieu demain mercredi à partir de 20h au Jardin de l'Enclos. L'entrée est gratuite, chacun peut apporter son pique-nique pour profiter d'une soirée cinéma sous les étoiles. C'était votre flash d'information locale sur Radio Couleur Sud. Très bonne journée à tous.

Bien bonjour à toutes et à tous, heureux de vous retrouver en ce mardi 25 août, ce sont les matins soleil qui débutent, le rendez-vous avec la bonne humeur, la musique, et oui, il y en aura, et pas mal. Il y aura aussi des petites infos, l'équipe est là au grand complet, on vous accompagne avec un max de bons sons, et pour débuter ce mardi matin, c'est Claudio Capeo qui ouvre le bal avec Laisse aller. Belle matinée, bon mardi à tous.

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2: L'horoscope de ce 25 août 2026.
3: Bélier.
2: Vous avez la pêche et une envie de faire bouger les choses.
3: Une bonne nouvelle pourrait arriver côté travail.
2: En amour, évitez de foncer tête baissée.
3: Prenez deux minutes avant d'agir.
2: Taureau. Journée plutôt tranquille, mais une dépense imprévue pourrait vous agacer.
3: Rien de grave, heureusement.
2: Côté cœur, douceur et complicité.
3: Gardez quelques euros pour les imprévus.
2: Gémeaux, vous serez particulièrement communicatif.
3: Une discussion pourrait vous ouvrir une porte intéressante.
2: En amour, votre humour fait toujours son petit effet.
3: Parlez, mais laissez aussi les autres répondre.
2: Cancer, vous aurez besoin de sécurité et de calme.
3: Une personne proche pourrait vous apporter exactement ce dont vous avez besoin.
2: Faites confiance à ceux qui vous veulent du bien.
3: Lion, vous ne passerez pas inaperçu.
2: Votre assurance pourrait vous permettre d'obtenir ce que vous souhaitez.
3: Attention toutefois à ne pas en faire trop.
2: Vierge, vous serez efficace et organisé, comme toujours.
3: Une petite contrariété pourrait cependant perturber votre programme.
2: Tout ne doit pas être parfait.
3: Balance, une journée favorable aux échanges et aux rapprochements.
2: Côté cœur, une conversation pourrait faire évoluer une situation.
3: Dites ce que vous ressentez.
2: Scorpion, votre intuition sera particulièrement affûtée.
3: Vous sentirez rapidement à qui vous pouvez faire confiance.
2: Côté cœur, ambiance plutôt passionnée.
3: Écoutez votre instinct.
2: Sagittaire, vous aurez envie de bouger et de casser la routine.
3: Une sortie improvisée pourrait vous faire beaucoup de bien.
2: Dites oui à une petite aventure.
3: Capricorne, vous avancez sérieusement vers vos objectifs.
2: Une bonne nouvelle pourrait récompenser vos efforts.
3: Verseau, une idée originale pourrait vous traverser l'esprit.
2: Ne la laissez pas filer, elle pourrait être utile plus vite que prévu.
3: Surtout, notez vos bonnes idées.
2: Poisson, une journée placée sous le signe de la sensibilité et de la bonne humeur.
3: Une personne pourrait vous faire une jolie surprise.
2: Profitez des petits bonheurs.
3: Et voilà pour votre horoscope.
2: Que les étoiles vous accompagnent, et si elles se trompent, dites-vous qu'elles avaient probablement besoin d'un café.
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Bientôt 8h30 dans vos matins soleil et tout comme hier, nous allons faire notre petit jeu concours pour gagner des places pour aller au Rocher Mistral, au château de la Barbenne, à 13 330 La Barbin. Que puis-je dire d'autre ? Eh bien oui, si, on va quand même donner le nom des gagnants d'hier. C'est la famille Pinson qui habite à Aix en Provence qui ont remporté les 4 places mises en jeu hier. On leur souhaite bien du plaisir. Attention, il faut y aller avant le 30 août. On vous pose la petite question, enfin quand je dis on, c'est Frédéric qu'on va retrouver de suite avec sa petite question. Il vous parle d'un film, à vous de trouver lequel.

0: Après avoir activement participé à la résistance contre l'occupant nazi, trois amis se séparent à l'issue des combats pour reprendre chacun leurs activités là où ils les avaient laissées avant le conflit. Antonio retrouve sa place de brancardier dans un hôpital de Rome, Nicolas retourne enseigner en province et Gianni rentre comme stagiaire chez un illustre avocat de la capitale. Antonio tombe amoureux de Luciana et vit un moment avec elle jusqu'au jour où elle l'abandonne pour aller vivre avec Gianni. Nicolas, sur un coup de tête, quitte sa femme, ses enfants, son travail pour se consacrer exclusivement à l'étude et à la défense des chefs-d'œuvre du 7e art. Il vient habiter chez Antonio, qui le revoit et le reçoit avec plaisir. Gianni a de l'ambition. Le hasard lui fait rencontrer un riche promoteur qui le prend bientôt pour défendre ses intérêts. Alléché par l'argent, Gianni ferme les yeux sur les malversations de son nouveau patron. En épousant la fille de celui-ci, Elide, il gravit plus rapidement les échelons de la gloire et devient fondé de pouvoir d'un vaste empire avant d'en devenir le seul maître grâce à un travail acharné, à son manque de scrupules et à un égoïsme viscéral qui lui fait oublier jusqu'à l'existence même de sa propre famille. Évincée cruellement, Luciana s'est jetée dans les bras de Nicolas pendant un temps, puis elle a oublié ses rêves de devenir vedette de l'écran pour épouser finalement Antonio. 30 ans ont passé ainsi, les trois amis se retrouvent un soir à l'improviste, ils échangent des souvenirs et parlent du présent. Gianni ment et dissimule sa condition, mais Nicolas et Antonio découvrent un peu plus tard la vérité et renient à tout jamais leur ancien compagnon. Alors, avez-vous découvert le titre de ces histoires d'amour croisées ?
1: Alors, autant hier j'avais trouvé Monsieur Hubert Bonisseur de la Batte pour OSS 117, mais là, non, je n'ai aucune idée. Donc, tout comme vous, je découvrirai la réponse à 10h30. Vous avez jusque-là pour pouvoir la donner. Si vous l'avez trouvée, on l'espère pour vous. Je vous rappelle, il y a 4 places à gagner pour aller au Rocher Mistral. Vous nous écrivez sur lesmatinspaschagrin@gmail.com avec votre nom, votre adresse, bien sûr. Et puis nous, on vous envoie les places si vous avez gagné. Attention, c'est l'heure qui fait foi pour savoir si oui ou non vous avez gagné. Et donc il faut nous écrire avant qu'on vous donne la réponse aux alentours de 10h25. Allez, voilà, comme ça vous savez tout. On s'écoute un peu de musique, on revient juste après pour la suite des matins soleil. Et là, je vous propose d'avoir Clara Luciani avec « C'est l'amour ».

La météo pour ce mardi 25 août, des averses orageuses tombent du sud-ouest au nord-est et sur les Alpes. Un temps instable et doux, mais pas trop chaud. Les températures pour ce mardi matin, 16 degrés pour Lille, 17 à Cherbourg, Brest et Strasbourg, 17 également pour Orléans, 18 à Dijon et Paris, 18 également pour Lyon, 20 degrés pour Nice, Perpignan, Nîmes, Toulouse, Bordeaux et Biarritz, 24 degrés pour Bastia. Et pour ce mardi après-midi, entre 21 et 27 degrés sur la moitié nord, il fera 21 en Bretagne, 27 sur le Grand Est, dans la moitié sud, 26 à 27 sur la Nouvelle-Aquitaine, 28 en Corse et sur l'Auvergne-Rhône-Alpes, 28 également sur le pourtour méditerranéen et en Occitanie. Les

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1: Bonjour, bonjour à tous. C'est le handicap de la Manche Marocco Cup qui sera le théâtre du Quintet Plus de ce mardi 25 août 2026. Disputé sur la distance de 3200 mètres, il réunira 16 concurrents âgés de 3 ans et au-dessus. Départ prévu 18h30. En tête de notre sélection, le 4, Chess, a repris de la fraîcheur en vue de cette épreuve visée. Il peut l'emporter. Suivi du 16, Dempy, qui vient de prouver son retour en forme, il doit confirmer. Le 5, Morissin, toujours présenté à bon escient. L'As, le Lavandou, va découvrir la distance du jour avec de légitimes ambitions. Et enfin, le 7, Mighty Boy, pris en note lors de sa dernière prestation, il complétera notre sélection. Une sélection que vous pouvez retrouver sur ma chaîne YouTube, Tom Kazak, les pronostics hippiques avec mes dernières minutes. Donc notre choix aujourd'hui, premier le 4, Chess. Second le 16, Dempy. Troisième le 5, Morissin. Quatrième l'As, le Lavandou. Cinquième le 7, Mighty Boy. Le second choix le 11, le 3 et le 2. Et à vous la fortune!

0: Bonjour, le gouvernement qui avait projeté de doubler à 200 euros le plafond des franchises médicales va finalement le porter à 140 euros. Les assurés vont payer en moyenne 10 euros de plus par an, a affirmé le ministère de la Santé. Après le passage d'une tornade hier sur la commune de Pomas près de Carcassonne, 26 personnes ont été blessées, dont 5 transportées à l'hôpital, selon la préfecture de l'Aude. Le bilan matériel, lui, fait état de 100 habitations touchées. Nouveau rebondissement dans le dossier Fibre Excellence. La région Occitanie a déposé hier une nouvelle offre de reprise du site de Saint-Gaudens auprès du tribunal de commerce de Toulouse. Cette proposition s'appuie sur un programme de 90 millions d'euros d'investissement. Plusieurs industriels seraient désormais prêts à participer au projet qui vise à maintenir la production de pâte à papier tout en préparant une diversification des activités du site. Les derniers ajustements doivent être finalisés d'ici au 3 septembre avant une nouvelle audience devant le tribunal de commerce de Toulouse. Le 8 septembre. Un policier municipal a été mis en examen pour homicide routier et placé sous contrôle judiciaire. Il a été présenté hier à un juge d'instruction après la mort d'un homme dans un accident survenu vendredi dernier au soir à Bienville, dans l'Oise, lors d'un refus d'obtempérer. Les États-Unis annoncent avoir retiré la Syrie de leur liste des pays accusés de soutenir le terrorisme sur laquelle ils figuraient depuis 47 ans. Une nouvelle étape de la levée progressive des sanctions américaines. De son côté, le gouverneur de la Banque centrale de Syrie a salué ce retrait de décision historique. C'est la fin de ce flash, une très bonne journée à toutes et à tous.
1: Bonjour à toutes et à tous, voici votre flash d'information en Provence verte. Côté météo, le soleil brillera sans partage aujourd'hui avec 26 degrés attendus vers 14h et un vent faible de direction variable. Demain matin, quelques nuages élevés avec 18 degrés au minimum et un vent faible de secteur est-sud-est. Concernant le risque incendie, tous les massifs forestiers du Var sont aujourd'hui classés en risque modéré. L'accès reste toutefois à pratiquer avec prudence et chacun doit continuer à respecter les consignes de prévention. À Cotignac et l'Orgue, la musique se mobilise pour rendre hommage à ceux qui ont combattu les incendies de cet été. Ce mardi soir à 20h, la chanteuse Narundi donnera un concert solidaire à la TUF à Cotignac au profit du comité communal des feux de forêt. Puis mercredi soir à l'Orgue, le Narundi Quartet se produira à 21h30, place Trucy. Une collecte sera organisée au profit des sapeurs-pompiers. À Corrance, ce soir, la troupe première présente Autour de Starmania, un spectacle en hommage à Michel Berger. Rendez-vous à 21h au Théâtre de Verdure. L'entrée est gratuite avec buvette et petite restauration dès 19h. Enfin, à Saint-Maximin, le cinéma s'installe en plein air. Le prochain ciné-pique-nique aura lieu demain mercredi à partir de 20h au Jardin de l'Enclos. L'entrée est gratuite, chacun peut apporter son pique-nique pour profiter d'une soirée cinéma sous les étoiles. C'était votre flash d'information locale sur Radio Couleur Sud. Très bonne journée à tous.

0: Il est un peu plus de 9h dans vos matins soleil et on attaque la deuxième heure. Et comme chaque matin, à ce moment de la journée, on s'intéresse aux éphémérides. Bonjour.
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2: Bonjour à tous, nous sommes le 25 août. On en profite pour souhaiter une bonne fête aux Louis. Les Louis accordent beaucoup d'importance aux valeurs familiales. Ils peuvent ainsi se montrer très protecteurs envers les siens. Une solidité à toute épreuve, volontaires, fonceurs, rien ne les arrête lorsqu'ils se sont fixés un but. Très sociables, ils ont un sens profond de l'amitié et l'esprit de service. Curieux, intelligents, ils aiment sortir des sentiers battus. Ils sont sentimentaux et rêveurs à leurs heures. Voici quelques faits marquants. 1960, ouverture des 17e Jeux Olympiques à Rome. 1973, deux coprinces d'Andorre, le président Pompidou et l'évêque Durgel, se rencontrent pour la première fois depuis 700 ans. 1976, démission de Jacques Chirac du poste de Premier ministre de Giscard d'Estaing. Il est remplacé par Raymond Barre. 1990, le Conseil de sécurité de l'ONU autorise l'usage de la force pour faire respecter l'embargo maritime contre l'Irak. 2001, disparition de l'acteur Philippe Léotard. 2006, une femme de 21 ans est mise en examen après la découverte de son bébé décédé par asphyxie dans un sac poubelle à Beauvais dans l'Oise. Et puis en 2012, on note le décès de Neil Armstrong, astronaute américain, premier homme à marcher sur la Lune le 21 juillet 1969. Une belle brochette de célébrités sont nées ce 25 août. Blake Lively, actrice américaine, tout comme Rachel Bilson, Vanessa Evangelou, dite Evangeli, chanteuse, le cycliste Gilberto Simoni, deux fois vainqueur du Tour de l'Italie. Nous avons aussi Claudia Schiffer, qui vient de Rimberg en Allemagne, mannequin. Le réalisateur et écrivain américain Tim Burton, Thomas Connery, plus connu sous Sean Connery, lui est né en Écosse, et l'écrivain Dominique Fernandez. On termine par le dicton du jour, si la lune de Saint-Louis se fait en beau, sois réjoui. Passez une très bonne journée, à demain.
0: Merci beaucoup pour ces éphémérides. Et aujourd'hui, pour la petite série anniversaire du jour, nous allons à Concarneau pour l'anniversaire de Ludivine. Très joli prénom, tiens ça, Ludivine. Elle fête ses 40 ans aujourd'hui, cette chère dame. Et c'est Olivier qui nous a écrit pour lui souhaiter un très heureux anniversaire. Donc Ludivine, bon anniversaire de la part d'Olivier et de la part de toute l'équipe des Matins Soleil. Et je viens de donner une claque à mon micro, tiens. Alors, qu'est-ce qu'on va s'écouter là tout de suite? Un peu de bon son, hein. On est là pour s'en mettre plein les oreilles. Et là, j'ai envie d'écouter Coralien avec Freedom. Très très belle matinée, très bon mardi. Et puis, si c'est encore le cas pour vous, de très belles vacances.

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0: L'actu insolite de ce mardi, direction la Crète, où des vacanciers français ont eu l'idée, et la très bonne idée d'ailleurs, de recueillir un petit chaton adorable qui était abandonné. Problème, le petit chaton est trop jeune pour pouvoir rentrer en avion. Luminou doit donc attendre le mois de septembre avant de pouvoir rentrer en France. On recherche un passager qui pourra éventuellement lui faire traverser la Méditerranée. C'est toute une histoire pour ce petit chat et une belle épopée pour lui également. Voilà pour notre actu insolite. À demain.
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C'est le moment de la chanson con dans vos matins soleil, la chanson qui vous restera dans les oreilles toute la journée et surtout dans la tête, que vous allez chantonner en disant pourquoi il nous l'a mis. Ah ben voilà, parce que j'en avais envie tout simplement. On va aller retrouver le grand orchestre du Splendid et avec eux on va faire la salsa du démon. Allez, on s'écoute et on revient dans quelques minutes. Belle journée à tous.

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1: Dans l'actualité musicale du jour, on parle d'Erastar et de Zayn Malik réunis sur Even Baby. C'est la collaboration la plus attendue de cette fin d'été. La star nigériane Erastar s'associe à l'ex-membre des One Direction Zayn Malik pour le titre envoûtant Even Baby. Un duo événement qui fait pleurer d'émotion. Il y a quelques jours, la chanteuse a sorti son très attendu nouvel album composé de 16 titres intitulé Star Girl. Parmi des morceaux addictifs comme Hot Body ou That Girl, une piste attire toute l'attention, Even Baby en featuring avec la superstar britannique Zayn Malik. Ce morceau associe à merveille les univers des deux artistes dans une balade à la fois moderne, douce et romantique. Pour l'interprète âgé de 24 ans, ce projet va bien au-delà d'une simple ligne sur un CV artistique. C'est la concrétisation d'un rêve d'adolescente. Lors d'une interview accordée récemment, Erastar n'a pas caché son enthousiasme face à la sortie de ce morceau. La chanteuse Erastar a confié avoir toujours été une fan inconditionnelle de One Direction. Mais au-delà du groupe, c'est le timbre si particulier de Zayn Malik qui l'a toujours fasciné. Le titre est désormais disponible. On se retrouve très vite avec d'autres actualités musicales.

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1: C'est le grand retour de l'autrice Susanna Tamaro qui a connu le succès avec son best-seller « Va où ton cœur te porte ». Lorsqu'elle s'installe à la campagne à 30 ans passés, Susanna Tamaro constitue sa meute, s'entourant peu à peu de chiens qu'elle choisira tous dans des refuges. Car accueillir un chien qui a souffert est à la fois une expérience extraordinaire et un acte d'amour. Pongo, le chien trop banal pour être adopté, Trudy qui lit dans ses pensées, Sissi qui se couche auprès d'elle pour l'aider à s'endormir, autant de véritables compagnons dont elle évoque avec tendresse les personnalités, les amitiés, les jalousies et l'incroyable reconnaissance. Au cœur de ces histoires se cache un message profond. En ces temps d'individualisme marqué par la solitude et l'absence de sens, le chien nous apporte la paix, l'amour inconditionnel, l'acceptation totale dont nous avons tous besoin. C'est un récit joyeux et captivant qui surprend, bouleverse, donne le cœur léger et surtout l'envie de se précipiter dans un refuge pour adopter un chien. Pour l'amour d'un chien de Susanna Tamaro est paru chez Albin Michel.

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0: Dernière heure de ces matins soleil, il est un peu plus de 10 heures sur votre radio. J'espère que tout va bien pour vous. Et si vous venez de nous rejoindre, il nous reste donc une petite heure à passer ensemble avec toujours un max de bons sons, des petites chroniques comme là tout de suite Daniel avec sa destination camping. Bonjour Daniel.
1: Bonjour Louise, bonjour à tous. Un grand récipient en plastique blanc semi-translucide, une poignée moulée sur le dessus et le petit robinet rouge qu'on tourne délicatement pour remplir la casserole ou se laver les mains. Aujourd'hui, on attrape la poignée, on prend la direction de la borne d'eau et on s'intéresse à la réserve de vie de notre tente, la mythique saga du jerrycan d'eau. Indispensable équipement du campement avant l'eau courante sur chaque parcelle, le jerrycan de 5 ou 10 litres a accompagné des générations de campeurs dans leur quotidien en grand air. Aller chercher l'eau au camping, c'est l'une des premières corvées poétiques confiées aux enfants. On chemine le long des allées avec son bidon vide et c'est là que commence le grand classique, le remplissage à la borne du bloc sanitaire sous le soleil, le retour à bout de bras en boitant légèrement sous le poids de l'eau et la satisfaction de le poser fièrement sur la table pliante à côté du réchaud. C'était la garantie d'avoir de l'eau fraîche à portée de main pour le café du matin, la cuisson des pâtes ou le rinçage des melons. Pratique, robuste et véritable symbole de l'autonomie en vacances, le jerrycan d'eau demeure un grand incontournable de nos souvenirs de toile de tente. Demain, on empilera les valises, la poussette et les duvets sur le toit de la familiale avant le grand départ. On parlera de la saga du coffre de toit et de la galerie. D'ici là, bonne journée à tous, bonnes vacances et à demain pour Destination Camping.
0: Merci beaucoup Daniel et puis demain tu pourras peut-être aussi amuser un peu la galerie. Il changeait la vie. C'est Jean-Jacques Goldman qui débarque de suite dans vos matins soleil. Un très bon mardi.

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1: Dans l'actualité People du jour, on parle de Cristiano Ronaldo, ses fans piégés par un faux mariage. Ils avaient sorti les téléphones, pris position devant la cathédrale et attendu Cristiano Ronaldo pour rien. Une rumeur assurait que Cristiano Ronaldo, le footballeur, et Georgina Rodriguez allaient se marier le 8 août du côté de Madère. Des centaines de fans se sont donc déplacés pour assister au grand jour. Problème, aucun mariage n'était prévu. Le couple est bien fiancé, mais les cloches n'ont pas encore sonné. Pour les invités improvisés, c'était plutôt mariage blanc. On se retrouve très vite avec d'autres actualités People.

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bientôt 10h30 dans vos matins soleil. Et là tout de suite, on va écouter le résultat de ce concours. Enfin, pas le résultat, mais trouver la réponse à ce film. Vous n'écrivez plus, hein, on vous donne la réponse maintenant. Donc c'est terminé. Vous n'avez plus à nous écrire sur lesmatinspartchagrin@gmail.com. Si vous n'avez pas gagné aujourd'hui, vous entrez votre chance demain. Je vous rappelle qu'avec le mail, nous voyons l'heure à laquelle vous nous avez écrit. Donc c'est facile de savoir si c'était avant ou après la réponse. Frédéric, c'est à toi.

Nino Manfredi, Victorio Gassman, Stefania Sandrelli, Stefano Satta Flores, Aldo Fabrizi, Marcello Mastroianni sont les protagonistes de ce film d'Ettore Scola. Nous nous sommes tant aimés, sorti en France le 5 mai 1976 avec une musique d'Armando Trovagioli.

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1: TF1 E21h10. Koh-Lanta, une nouvelle soirée d'aventure et d'épreuves pour les candidats. À 23h35, découvrez Ma mère, ton père, le nouveau rendez-vous consacré aux célibataires à la recherche de l'amour. France 2 E21h10. Mon jour de chance, une comédie théâtrale pleine de rebondissements. À 22h40, place à Lily et Lily, autre pièce de théâtre. France 3 E21h10. OPJ, la série policière revient avec deux épisodes, le premier à 21h10 et le second à 22h55. France 4 E21h. Le 55e Festival Interceltique de Lorient au Le Grand Spectacle, suivi à 22h40 de Irish Celtic, Le Chemin des Légendes. France 5 E21h. Nikita, le film d'action culte de Luc Besson avec Anne Barrio. Puis à 22h55, C'est dans l'air. M6 E21h10. Zone interdite, un nouveau numéro du magazine consacré à un sujet de société. Deuxième partie à 23h. Arte E21h. Les derniers jours de Kaboul, documentaire consacré à la chute de la capitale afghane en 2021. W9 E21h10. L'étude d'une vie, un documentaire musical consacré aux chansons qui ont marqué plusieurs générations. À 23h, Pour toi Céline. TMC E21h25. 90 minutes enquête, direction le Pays Basque, de Biarritz à Bayonne, entre plages surveillées et nuits agitées. À 22h50, nouveau numéro consacré notamment au trafic à la frontière espagnole. TFX E21h10. Limitl, film de science-fiction avec Bradley Cooper. À 23h05, chronique criminelle. Gulli E21h05. Mune, le gardien de la lune, film d'animation, puis à 22h40 Les rebelles de la forêt 4. C-Star E21h10. Ebiphone, comédie française, suivi à 22h49 du Grand Métisier. Citer E21h10. Nanny M. Sefi, comédie familiale, puis Sherlock à 22h50. Bonne soirée télé.
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Et bien voilà, c'est fini, c'est terminé pour ce mardi. On revient bien sûr dès demain matin, mercredi, pour couper la semaine en deux. Hein. Le mercredi, vous savez, c'est la moitié de la semaine et on en profite pour couper cette semaine en deux avec une bonne paire de ciseaux. On va se quitter comme chaque matin avec la nouveauté du jour. Restez fidèles à votre radio, restez fidèles au Matin Soleil. Nous, on sera là dès demain matin à 8h et ce, jusque 11h. Allez, tout de suite, la nouveauté du jour.

La nouveauté du jour est une nouveauté française. C'est Monsieur Flo de la Vega qui nous fait un petit retour musical avec ce titre « Je veux ». On se l'écoute et on se dit ciao ciao, bye bye, à demain si vous le voulez bien.

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1: 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Alors, la machine à café, tiens. La Nouvelle-Zélande, c'est le seul pays au monde à posséder toutes les formes de climat.
2: C'est-à-dire ?
1: Mais le climat, il pleut, il nouille, c'est la fente à grenouille. Tout, ils ont un climat tropical, le climat, ils ont tous les climats, moi j'en sais rien, moi.
2: Ah oui, d'accord, non, mais je
1: dois. Voilà, c'est tout ce que je dis.
2: Parce que moi j'avais la sensation qu'on avait un peu de tout, nous aussi.
3: Ah non, on n'a pas le climat tropical.
1: On l'a pas, nous, quand même.
2: C'est vrai.
1: Mais oui.
2: Pas le sibérique non plus.
1: Attention, les chauves-souris.
2: Oui.
3: Enfin, pas tout le monde. Tu regardes Raymond, ça lui arrive, il y a des moments où il sourit pas quand même.
1: C'est vrai.
4: Ta gueule.
1: Alors, les chauves-souris...
4: Les plus beaux sommets sont toujours dénudés.
3: Ah oui, il parle aussi.
4: Sur les cheveux.
1: Oui, non mais c'est ça, non mais il te défend. Les chauves-souris tournent toujours à gauche en sortant d'une grotte. Je ne demande pas pourquoi, mais c'est comme
3: ça. C'est les copains des ours blancs, c'est ça.
1: Qu'elle revient avec le nez tout plein de sang.
2: Oui, qu'elle revient avec le nez tout plein de sang.
1: C'est ça, elle avait tourné à droite, elle. Dans les textes de loi en Indiana, les singes n'ont pas le droit de fumer. C'est une vraie loi.
3: Putain. Et l'autre qui a le gorille dans la voiture.
1: Pareil.
3: C'est pareil.
1: C'était, ils n'avaient pas le droit d'avoir un gorille sur le siège arrière.
3: Oui, c'est ça, c'était dans le Massachusetts, c'est ça. Oui.
1: C'était dans le Massachusetts. Ouais. C'est ça. Hitler, tu sais, avec la mèche et la petite moustache,
3: oui.
1: Adolphe, il fit bannir toutes les organisations végétariennes d'Allemagne quand il arriva au pouvoir.
3: Ah bon ?
1: Bon, c'est pas
3: alors qu'il était végétarien.
1: En même temps, il a fait des trucs pires, si tu veux,
3: on ne retient pas. Non, mais le paradoxe, c'est qu'il était végétarien.
1: Oui.
3: C'est pour ça que c'est surprenant.
1: Il y a aussi un autre truc que j'avais, que je ne sais plus où c'est. Ah oui, la liste d'Otto. La liste d'Otto, O-D-T-O, c'est la liste des livres interdits par les nazis en 1940.
3: Ah oui, quand ils ont
1: et parmi ces livres, figurait Mein Kampf.
3: Ah bon ? Il n'était pas content de ce qu'il avait écrit.
1: Je ne sais pas. Mais enfin, ils l'ont brûlé. J'en suis où avec ces trucs ? Au Nouveau-Mexique, plus de 10 000 personnes sont venues observer un chips sur lequel on peut voir le visage du Christ.
3: Ils ont vraiment rien à foutre, les Mexicains.
1: Moi, je l'avais vu, je crois qu'un mec l'avait vu, a vu l'image d'un Christ, je crois, sur un toast, tu sais, sur un croque-monsieur, un truc comme ça. Alors, c'est vrai que, vu comment il est cramé, tu sais, le toast, il est bon. Bon, mais tu vois, un barbu, bon.
3: Ouais, mais bon, t'imagines la grosseur de...
4: Bon, si je l'ai vu, si j'avais des copains, on était au fait de Bayonne. Pardon.
3: Et là, on l'a tutoyé. Oui. On a bu des coups avec le Christ et tout. Il était cool.
1: Alors, oui. Vous connaissez les statues équestres ?
2: Oui.
1: Et vous savez qu'elles ont une signification, ces statues équestres ? Tu les connais toutes ?
3: Si la patte droite est levée, ou la patte gauche, ça veut dire qu'il était tué au combat. Si c'est l'autre patte, ça veut dire qu'il est mort de sa mort naturelle. Et
1: Si le cheval a les deux membres avant levé, c'est-à-dire que le cheval, il cabre.
3: Oui.
1: Son cavalier est mort au combat.
3: Ah, tu vois, je me suis trompé, mais c'était...
1: Si juste un membre est levé, donc une patte, le cavalier est mort suite à ses blessures.
3: D'accord.
1: Et si les quatre membres touchent terre, c'est une mort naturelle.
3: D'accord. Et s'il est couché, le cheval, c'est qu'il avait des hémorroïdes.
1: Voilà. C'est ça.
3: D'accord.
1: Le poisson clown a la capacité de changer de sexe.
2: Il est drôle. Alors aujourd'hui, je suis quoi, ton avis ? Aujourd'hui, je suis quoi ? T'es trop drôle.
3: Allez, tu changes. Oui, je sais.
2: Oui, c'est drôle.
3: Il n'y a pas que le poisson clown qui change de sexe. Hein. Les morpions aussi.
1: Lorsque le taux de divorce augmente aux États-Unis, je pense qu'en France, c'est pareil, les magasins de jouets rapportent que leurs ventes sont également en hausse. Ah, ce qui est fort logique. Sur Saturne.
3: Oui.
1: On en parlait l'autre jour. Les vents soufflent à 1800 km/h.
3: Ouais.
1: Donc ceux qui aiment la planche à voile, il faut y aller.
3: Putain, 1800 km/h.
1: Fiou. Alors ça fait quand même 10 fois plus fort, bien sûr, qu'une violente tempête ici quand ça souffle à 200 km/h.
2: Saturne. Quoi, déjà,
1: ça tourne vite. Hein. Pas les coller non plus. Et enfin, votre bouche produit entre 0,5 et 1 litre de salive par jour.
2: Voilà. Oh, c'est énorme. Bah t'as bu ton litre d'eau pour la journée.
1: Non, pour finir, il fallait que je vous dise aussi, les blattes, vous savez, les petits cafards, elles peuvent vivre entre 7 et 9 jours sans leur tête.
2: Oh.
1: Moi, moi, j'en connais qu'en 60 ans, ils n'ont toujours pas leur tête.
4: Et les blattes Louis XVI, on les appelle.
1: Les blattes Louis XVI.
3: Les blattes Louis XVI.
1: Les blattes Louis XVI vivent...
3: 8 jours sans leur tête. Putain, et... la tête dit, mais je suis là, je suis là, putain, le con, mais tu me fais chier, putain.
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1: Eric.
2: Oui.
1: Vas-y. Tu me racontes une histoire?
3: Non.
1: Bah d'accord.
4: T'es pas bon.
1: J'ai du mal. Hein. Bonjour, je me présente Antoine Fressac. Exceptionnellement aujourd'hui, je vais vous raconter l'origine du printemps. Vous êtes prêts, vos blocs, vos crayons. Bon, tout commence en 42 845 en Jésus-Christ, qu'il eut cru, le jeune Granok, un homme de Java, marche tranquillement en compagnie de Bruniek, son fidèle ami.
5: Je suis son fidèle ami et je t'emmerde.
1: Dans une grande forêt de sapins. Oh, Tynenbaum, I'm sure the night falls. Tout le monde est heureux. Les nains de jardin font des puits en pneus. Les schtroumpfs grougnoutent, les pipistrelles la schtroumpfette. Allez les petits schtroumpfs à la queue leu comme tout le monde. Les mammouths fabriquent des moumoutes, les papillons papillonnent. J'adore papillonner une fois, ouais. Le péril de chaud du retour de Bruxelles. Et le soleil brille. La la la la la la. C'est étrange, depuis toujours après la fonte des neiges. La nature entière semble excitée comme une puce dans le string d'Ophélie Winter. Granok et Bruniek se posaient vraiment des questions. D'autant plus qu'ils avaient remarqué que leur visage bourgeonnait en même temps que les fleurs.
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1: Oui.
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1: Et que devenir représentant en Smarties n'était pas vraiment aisé pour réussir à broustiller les bisounours des gourgandines du coin.
6: Oh oui, prends-moi grand fou, j'ai le micro-ondes en surchauffe,
1: dit Madame Pell qui était en train de se faire satelliser par des Miss Roussos qui cherchaient une crème pour s'épiler. Après le départ de Roussos, ils demandèrent à Madame Pell si elle connaissait quelqu'un qui pourrait leur donner une lotion contre les boutons. Celle-ci dit qu'il connaissait un sorcier représentant un chapeau de melon, répondant au nom de John Seale qui vit dans des caravanes avec Gypsy King. Chemin faisant, là, là, là, là, là, là, ils arrivent devant une grotte. Bonjour, et peut-être grotte chaque matin, et on reprend goût à la vie, youpla boum.
7: Bonjour Narcisse.
1: Qui en fait était une boutique en lampe de poche et téléphone portable, tenue par Scully et Mulder.
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1: Wiki de leur caravane était juste derrière. Oh oui, du petit chapeau rouge qui était en train de à fond avec Hanouna et le commandant Cousteau dans un bonnet rouge à monteur. Arrivés enfin à la caravane, ils demandèrent à John Seale une lotion. Et ce dernier leur dit, vous n'avez pas besoin de potion, c'est une période qui revient tous les ans. La seule chose que vous pouvez faire, c'est vous mettre sur la figure des pétales de prun, qui, comme chacun le sait, est une fleur jaune qui vit dans les sous-bois, là où vivent les Indiens. De retour chez eux, ils racontèrent leurs aventures. Et Granuk dit, ce qui voulait dire, j'ai trouvé un moyen contre les boutons. Vous mettez du prun quand c'est le temps. Et oui, au moment, il faut le temps bien précis, vous mettez du prun quand c'est le temps. Le prun quand c'est le temps. Et c'est ainsi que naquit le mot printemps.
3: Non.
1: Et oui, et ensuite le chef heureux dit, ce qui traduit dit, oh je vais te dire, pour fêter ça, on va se faire un bal à les musiques. Et un orchestre de jazz préhistorique commençait à jouer. C'est le printemps. C'est le temps du printemps, le printemps, des fleurs, c'est le temps du printemps, voilà. Et voilà, ainsi se termine l'origine du printemps, je vous remercie de votre attention. La prochaine fois, nous parlerons de la cohabitation des petits pois extra fins avec les musaraignes de Bulgarie. Au revoir.
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1: Alors, un mot oublié, Nini.
2: Oui.
1: Pour continuer à s'instruire, à rationner.
3: Alors.
2: Avec grand plaisir. Alors, aujourd'hui, on va être dans les crocs.
4: C'est bien, on fait toujours.
3: Dans les crocs.
1: Les crocs.
2: Dans les crocs, vous allez
4: chaque
2: voir.
4: Fois quoi, chaque fois qu'elle dit un mot oublié, vous avez remarqué que chaque fois qu'elle nous propose un mot oublié, on fait tous « Oui, oui, oh !» Personne n'en sait rien.
2: C'est ça.
4: On va le faire, d'ailleurs.
2: Alors.
1: Attends, on va partir dans les crocs. Alors, je ne sais pas si vous avez compris, mais moi, non.
2: Alors, attends.
4: Alors, vas-y.
2: Que voulait dire ce mot ?
1: Croque-mort.
2: Alors, non. Qu'était donc un croque-lardon ?
3: Une quiche.
5: Tu nous prends pour des quiches.
2: Non.
4: Attends, alors,
2: si
4: on part du principe qu'un argot, un lardon, c'est un enfant.
3: Ah, un gosse.
4: Est-ce que ça
1: n'a rien à voir.
2: Non, ça n'a vraiment rien à voir.
1: Les croque-morts mordaient les orteils des humains pour savoir s'ils sont vraiment morts.
4: Ouais.
1: Les croque-lardons, c'est les cochons.
2: Non,
5: ils croquaient les cochons pour savoir.
1: Ils égorgeaient le cochon pour savoir s'il était vraiment mort. Il y avait un croque-lardon qui venait.
3: Le groin des cochons.
1: Et il lui mordait le groin.
5: Ouais.
1: Exactement. Pour savoir si le cochon était vraiment mort.
2: Eh ben non, c'est pas du tout ça.
4: C'est un rapport avec le cochon ?
2: Absolument pas.
1: Est-ce que c'est une action de faire quelque chose ?
2: Alors non, c'est un nom. Hein. C'est un nom masculin. Un croque-lardon.
3: C'est quelqu'un qui s'appelle un croque-lardon.
2: Oui.
1: C'est un métier ?
2: Non, pas du tout. On dit de quelqu'un que c'est un croque-lardon. On en connaît.
6: Ah ouais ? C'est quelqu'un qui profite de quelque chose.
2: Oui.
4: Ah oui.
2: Oui.
4: Qui va bouffer chez les autres et qui profite.
2: Oui, exactement.
4: Voilà.
3: Comment ça s'appelle ? Un pic-assiette.
2: Exactement ça.
6: Et pourquoi t'as dit croque-lardon alors si c'est un pic-assiette ?
2: Eh bien, ça s'appelait comme ça.
1: Elle essaie de nous induire en erreur.
2: Un parasite, c'était une personne qui cherche des invitations à dîner. Un croque-lardon.
3: On en connaît plein.
5: Ah ouais, un pic-assiette.
1: Moi, je suis un croque-lardon, mais on m'invite jamais. Je suis un croque-lardon balourd, quoi.
2: Restons dans les croques. Qu'était donc à votre avis, un croque-note.
3: Ah oui. Ça croque tout.
1: C'est un petit carnet où tu notes des trucs dessus.
3: Est-ce que c'était un musicien ?
4: Oui.
2: Ah. C'est un musicien.
3: Ah, qui piquait les chansons des autres.
2: Non.
4: C'est dans Brassens, il en parle des croque-notes. Lui.
6: Non, il notait les notes.
2: Non,
4: il les écrivait.
3: Il notait les notes.
1: T'avais le musicien qui jouait l'air et l'autre il notait à chaque fois à côté pour écrire la musique.
2: Ouais. On se rapproche, mais c'est pas ça.
3: Non.
1: C'est le nègre du musicien.
2: Non.
4: C'est le mec qui mangeait les additions à la fin du repas.
3: C'est celui qui payait la note.
2: Là, on se rapproche par contre.
1: C'est
2: un musicien, on est ok, mais comment comment il est ce musicien ?
6: Il est grand,
3: il fait 1m80,
1: la petite moustache.
3: Il est châtain.

0: Ouais, il est blond et il joue sur la plage de la guitare.
1: Sa sœur travaille aux Galeries Lafayette. Hein,
2: les gars, je vous ai pas demandé vos fantasmes. Je vous ai demandé ce que c'est un croque-note, quoi. Sans déconner. Alors.
3: Ben, c'est un mec qui bouffe toutes les notes. Par exemple, tu as des musiciens. Bon, tu vas dans un magasin. Tu as des musiciens, ils jouent.
2: Oui.
3: Et puis, comme ils jouent relativement rapidement, quelquefois.
4: Ils en foutent partout.
3: Il y a des notes qui tombent par terre. Ben, le mec, il est lèche, là.
4: C'est comme un ramasse-miettes, si tu veux, mais pour les notes.
1: Je pense que c'est un mec qui croque et à chaque fois...
3: Il se sert des notes des autres.
2: Eh bien, t'es pas si loin que ça.
3: Voilà. Il y a les gens qui écrivent des musiques, et les croque-notes, ils les écrivent pas, ils essayent de les pomper ou comme ça.
2: Ils essaient tout simplement de les interpréter, mais malheureusement, ils les interprètent mal. Voilà. Le croque-note est un musicien pauvre en général, sans talent, sans envergure et sans ressources. Voilà. En gros, c'est tout sauf un créateur et c'est surtout un très mauvais interprète. C'est ça le croque-note.
1: D'accord.
5: C'est pas cool, les autres jojo.
1: Il n'existe plus. Hein.
2: Mais c'est comme ça. Un petit dernier.
4: Allez,
3: moins de demi, moi.
2: Allez, à votre avis, que voulait donc dire à l'époque ce verbe façonner?
1: Façonner.
2: Façonner.
1: Fabriquer.
4: C'est un truc que t'as devant toi.
1: Transformer.
4: C'est un truc qui est pile poil devant toi. Façonner.
6: Ou alors face à l'œil.
4: Face à l'œil. Mais c'est façonné.
2: Je vais vous donner un exemple.
4: Oui, bien sûr.
2: Qui nous est gentiment donné par La Rochefoucauld. Alors, je ne fais point de difficulté de le dire, car à quoi bon façonner là-dessus?
3: Ah oui, façonner.
6: Ah, bondé, c'est bondé.
1: Palabré.
3: Ergoté.
0: Tergiversé.
4: Mais pourquoi vous.
6: Non, c'est. À quoi bon épiloguer là-dessus?
3: Épiloguer.
6: Ergoté. Épiloguer.
4: Il n'y a pas de quoi en parler.
2: Eh bien, vous allez chercher beaucoup trop loin. Hein,
3: baraté.
1: Bon, bah.
6: Il n'y a pas de quoi en parler.
1: Pourtant, on a fait simple.
3: Gabaudé.
4: Mais façonner, Gabaudé.
0: Ça ne vaut pas le coup d'en parler. Ce n'est pas intéressant.
4: D'approfondir.
0: Ça
4: ne vaut pas le coup d'approfondir.
2: Non!
4: Bon, sur notre temps,
2: c'est donner trop d'ampleur à quelque chose. C'est donner trop d'ampleur, faire des façons, des démonstrations affectées, hein, pour être claire et précise, à quelque chose qui n'a pas d'intérêt. Voilà, c'est ça, façonner.
1: Donner trop d'importance à quelque chose qui n'en a pas.
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1: Je m'agenouille devant vous, mon cher Jérôme. Pour blagouiller, pas blagouiller, brevos de comptoiros.
2: Oui.
1: Ah oui, vous avez quand même...
2: Ah ben, excuse-moi.
1: Non, pardonnez-moi, c'est vrai, j'aurais pas dû dire ça.
2: C'est
1: un peu trivial.
3: Tu nous aurais pas tout dit, David.
2: Oh, je vous en prie.
3: Ah bah écoutez,
1: il a deviné.
2: Alors, petite brève de comptoir après l'apéro.
4: Oui.
2: Alors, il y en a un que je hais, mais alors que je hais, c'est le moustachu, là, en hélicoptère, qui fait des photos. Et l'autre dit, mais c'est celui que son fils, il chante. Mais non, ça, c'est l'autre con, avec des dents de lapin, qui a écrit des bouquins à la con sur les pommes.
1: Oh là là, s'il vous plaît. On va avoir des ennuis.
2: On s'en fout. Moi, quand j'étais gamin, j'aurais préféré qu'on me mette à la SPA plutôt qu'à la DAS. avec des chats et des chiens, comme moi.
1: Bravo, c'est sympa ça donc.
4: Mais oui.
2: J'ai rien contre les rides, mais ça dépend où.
1: Quelle horreur. Jérôme, un peu de tenue.
2: Les chats voient la nuit. Mais le mien, ça lui sert à rien, il dort. Le barman, un café, un blanc. Le mec il fait, je suis pas réveillé, je vais prendre le blanc, je boirai le café après.
1: Parfait.
2: Un fils de Dieu qui se fait buter à 33 ans, ben c'est pas vraiment une pointure. Hein. Le cinéma, pour un film qui marche, vous avez 20 films qui partent à la poubelle. Ben l'école, l'autre il fait, ben l'école en France c'est pas mieux. Et l'autre il fait, et les coquilles Saint-Jacques alors.
1: Allez encore quelques-unes s'il vous plaît Jérôme. Vous êtes bien parti là.
2: C'est pas moi qui dirais le contraire. Au contraire. À part le rond, les autres formes c'est copié sur le carré.
4: Oui. Ben non, mais
1: ah, oui.
2: Moi, j'ai jamais voté et c'est autant le bordel que si je l'avais fait.
1: Allez, deux dernières, on y va.
2: D'accord. Un petit dialogue. T'étais où? Là. Je t'avais pas vu. Ben, je suis pas grand, mais quand même. Ben, je regardais dehors. Ben oui, mais si tu regardes dehors, c'est sûr, tu me verras pas dedans. Et j'attends le maire. Il est là, il faut mettre des lunettes. Mais c'est pas ça, je regardais dehors. Mais il y a quoi dehors? Mais je sais pas, rien, je regarde s'il pleut. Et alors, il pleut? Je sais pas.
1: Merci Jérôme, c'est parfait. Nous sommes dans l'absurde.
5: Ces apéros, ces apéros, c'est... Oh, c'est apéro.
1: Jean-Michel Rip sera très content de votre prestation, comme il l'a été pendant des années.
6: Mais surtout, alors, le film est sorti il y a un mois à peu près.
1: Bravo, mon grand, bravo.
2: Excellent. Des brèves de comptoir.
1: Oui, oui, tout à fait. Oui, alors, oui.
7: Je crois pas trop à ça. Parce que parce qu'il y a une pléiade de stars et j'ai regardé, j'ai vu de larges extraits et à partir du moment où il n'y a pas d'enchaînement, c'est plus compliqué.
6: Ah
7: quoi,
6: ça, c'est, je suis d'accord. Effectivement, je crois pas que le film fasse une grande carrière.
7: Non, je crois pas non plus. Bon,
2: ouais. Ils avaient dit ça pour Star Wars aussi, m'ont fait après.
6: Non, non, non, non, mais là c'est pas pareil.
2: Ouais. Des cons qui partent dans l'espace.
6: Ça marchera pas très très bien.
7: Et à part ça, qu'est-ce que tu bois?
2: Un pastis.
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1: Les Afro Jojo, c'est l'heure de la
2: Oh, mais là, c'est dans un quart d'heure, elle est tout coupée.
3: mais vous me l'avez surprise, là.
4: Mais oui, je sais bien. Les Afro Jojo, Geneviève, nous allons accueillir un jeune et beau garçon, comme vous pouvez le voir.
5: Il est célibataire.
4: Il s'appelle Thierry Alonso. Thierry Alonso, je vous présente Geneviève,
5: qui est à vos côtés.
6: Bonjour, Geneviève.
4: Voilà.
6: Ça va?
4: Faites connaissance, tous les deux.
6: J'en connais une, Geneviève, mais c'est pas la même.
4: C'est pas la même. D'accord. Qu'est-ce qui vous arrive? C'est l'heure de la blague à Titi, la blague de que quand tu t'ennuies.
6: Voilà.
7: Vas-y, mini,
4: voilà,
7: ok.
4: Virgule.
7: Alors, c'est bon, tout est carré, allez, t'es bien assis.
6: Je m'entends pas beaucoup, mais ça va.
7: Non, mais c'est pas grave. Là.
2: Oui, mais nous non plus.
6: C'est un petit garçon qui se balade dans la rue, puis voit un chien en train de se taper une chienne. Et il dit à son père, mais qu'est-ce qu'ils font, papa? Et le père, il est un peu embarrassé, il lui dit, il explique que la chienne qui se trouve en dessous, elle voulait pas rentrer à la niche, et que le chien est en train de la pousser pour la ramener dans la niche. Uh-huh. Alors le petit dit à son père, ah ben c'est comme maman hier, heureusement qu'elle se tenait au lavabo, sinon le facteur l'aurait ramené à la poste.
4: Un classique, ça vous a plu, Geneviève?
5: Oui, c'est joli le lavabo.
7: Vous allez avoir des problèmes avec les facteurs.
4: Avec les facteurs,
7: ça va être égal.
4: On les a déjà ça bien assaisonnés. Merci Thierry, vous pouvez repartir dans votre auto.
6: Merci, je vais me recoucher.
4: Oui, allez, bonne nuit, vous reviendrez demain.
6: C'est ça.
4: Bon, Geneviève, tout va bien?
5: Oui, impeccable.
4: Bon, qu'est-ce qu'on peut dire sur vous? Vous êtes célibataire.
5: Oui.
4: Vous êtes à la recherche peut-être de l'amour?
5: Oui, éventuellement, oui.
4: Alors, quel profil, les critères? Alors, il faut qu'il soit comment?
5: Vaillant. Oui.
4: Vaillant, ouais.
5: Sportif, ça, oui. Ça peut aider.
4: Oui.
5: Qui mange pas trop non plus.
4: Ah oui, parce que la cuisine, c'est pas votre truc.
5: Et non, pas trop là.
4: Ah bon.
5: C'est Maryse qui fait la cuisine d'habitude.
4: D'accord.
7: Ouais, bon, c'est pas du tout pareil. Le genre de type que je cherche, moi, justement, c'est pas sportif. pour pas qu'il s'en aille tous les dimanches et qu'il rentre sous. Et c'est surtout orphelin qui m'emmerde pas et sa mère. Quoi.
4: D'accord. Donc, pas trop de cuisine. Donc
5: Non. Moi, je vais plutôt manger chez les autres. Quoi.
4: D'accord. On vous retrouve sur. Vous avez un Facebook, une page Facebook. Vous êtes inscrite sur un site de rencontre où on peut vous retrouver.
2: Ou... Jacques et Michel, déjà.
5: Oui, j'ai cru comprendre. Je voudrais me parler de ces connos-là.
4: Vous connaissez Jacques et Michel?
5: Oui, ils ont mis le slip la dernière.
4: Bon, Jérôme, c'est un beau garçon.
2: Oui. Qui, moi?
4: Oui.
2: Bien sûr.
4: Moi, je demande à Geneviève, c'est pas vous que je demande.
5: On dirait un extraterrestre, là. Ses lunettes et son clasme.
4: Ouais. Eh ben, il va nous proposer une citation française.
2: Voilà.
4: Allons-y,
2: Jérôme. Normalement, vous devriez trouver.
4: D'accord.
2: Je sais pas pourquoi. D'où vient l'expression... Ça commence mal. Non. Tailler une pipe.
4: Ah, évidemment.
7: De Saint-Claude.
2: Attention, il n'y a rien de vulgaire, alors vous ne me coupez pas.
4: Christo, vous ne jouez pas parce que je crois que c'était l'objet d'une question insolite.
7: Ouais.
2: Et je vous donnerai la signification de tailler une pipe, une plume et un pompier. Comme ça, au moins, vous ne coucherez pas.
4: On aura la totale.
2: Quand tu donneras 20 euros, au moins, tu sauras pourquoi.
4: D'accord. D'où ça vient?
2: Oui, d'où ça vient.
4: Jean-Jacques, vous avez une idée?
5: Et du bois de Boulogne.
7: Ouais, c'est ça, ouais. Non, je pensais que c'était les pipes, ça se faisait à Saint-Claude, beaucoup dans le Jura, là-bas. Non, c'est peut-être, ça vient peut-être de là.
2: Il y a toujours c'est pas la pipe en bois à fumer.
7: C'est pas celle-là, alors.
2: D'accord. Faut plus voir du côté argotique de la chose.
5: Monsieur a quelque chose à rire à la tête.
2: Non. Non, plutôt au bout de la langue. Alors, la pipe, c'est quoi une pipe?
4: Eh ben, c'est un truc où on fume, un truc qu'on fume.
2: Oui, oui.
4: Mais de quelle pipe on parle?
2: Oh, dis donc. Oh. Moi, je veux pas te couper.
4: Ben non.
2: Non, une pipe, en argot, une pipe.
7: Se faire une pipe. C'est une fellation.
2: Oh, ou une cigarette. Mais qu'est-ce que t'as dans la tête? Voilà, une cigarette.
4: D'accord.
2: Donc, à l'époque, il y avait les manufacturiers qui commençaient à fabriquer des cigarettes, elles, toutes faites.
4: Ouais.
2: Mais comme c'était pour les riches, il y avait encore les pauvres qui se les roulaient. Voilà. Et le fait de se la rouler, regarde au niveau gestuel de la chose.
4: Ouais.
2: Quand tu te la roules,
4: ouais.
2: Il faisait ça, il se la léchait en faisant des va-et-vient, et
4: ouais.
2: Après il faisait des, tu vois,
4: des gestes, ah oui, le geste de haut en bas
2: comme ça.
4: D'accord.
2: Et donc les péripatéticiennes à l'époque ont assimilé ça à la vraie pipe du coup à 20 euros. À 2 francs à l'époque.
4: D'accord.
2: Voilà.
4: D'accord.
2: Après une plume.
4: Oui.
2: Se faire une plume.
7: Bah, c'est par rapport à l'écriture.
2: Tout à fait, monsieur.
7: Pour écrire.
2: Oui.
6: Et alors, pareil, ça, c'est... Oui.
7: Ça, c'est lag.
2: C'était d'abord, c'était un boulot qui était réservé aux femmes. Et les femmes, avant, taillaient avec un canif les plumes d'oie qui servaient donc à écrire. Et pour, il fallait donc humecter l'extrémité avec la langue.
4: Ouais.
2: Qui, donc, bien sûr, rappelait encore une fois
4: la fameuse du truc.
2: De la remembrance ou fellation. Donc, et le pompier, se faire donc un pompier, là, ouais. C'était pareil, c'était à l'époque, les pompiers qui, pour alimenter leur lance à incendie, activaient avec la main. La pompe de leur citerne, et pareil au niveau gestuel, ça rappelait aux péripatéticiennes donc le geste de la.
4: D'accord. Eh bien merci Jérôme, on a appris. Vous avez appris un truc, Geneviève.
5: Incroyable.
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1: Allez, Titi, une dernière. Mais celle-ci, alors là...
2: T'as vu le livre qu'il a ?
1: Oh, c'est un manuscrit.
2: C'est un manuscrit.
3: C'est hiéroglyphe, celui-là.
2: Mais
3: c'est,
2: ça date de Gutenberg.
4: Oui.
3: Au moins.
4: Avant.
5: Oh. Avant.
4: C'est un homme qui est en train de raser un cul de jatte.
3: C'est pas écrit trop petit.
4: Et au bout d'un moment, il lui... Un cul de jatte.
3: Non, mais il rase un cul de jatte.
4: De le raser. Il est en train un coiffeur.
1: Ah,
4: ah, je me suis trompé, je dis un, oui. C'est un
3: barbier.
4: Coiffeur qui est en train de raser un
3: barbier,
4: oui, voilà. On a compris, un coiffeur. Oui.
3: C'est un barbier ou un coiffeur ?
4: Oh, c'est pareil. Ouais.
3: Non, parce que c'est pas pareil. Après, si, imagine-toi, si on rigole ou on rigole pas, quoi, tu vois.
4: Ouais. Okay. Non, mais bon, alors, un coiffeur, barbier, voilà.
3: Oh, un coiffeur, barbier,
4: tout,
3: d'accord,
4: on met tout ensemble, voilà.
3: D'accord.
4: Il est en train de raser un cul de jatte, ok ?
3: Oui, d'accord.
4: Et là, au bout d'un moment, il lui dit : vous désirez que je vous coupe les pattes ? Et le cul de jatte, il dit : non, mais dites donc, vous voulez mon pied dans le cul ? Et le coiffeur, il dit : mais vous fâchez pas, c'était pour faire marcher.
1: Oh, Titi, la vraie blague de Titi dans cette émission.
3: Attends, celle-là, elle est rigolote.
1: La vraie blague de Titi.
3: Oh, on va même applaudir.
5: Il est mignon, hein. Il est mignon, il est mort de rire tout seul. C'est mignon, j'adore.
2: Et puis, elle est bien racontée.
1: Elle est très, très bien racontée.
4: Alors, j'ai honte.
1: Mais non, non, Titi, non, non.
2: Moi, j'ai bien aimé, alors là. On se demande comment il était venu chez le coiffeur.
1: Oui, c'est vrai, c'est vrai.
4: Bah, sans fauteuil.
1: Ah oui.
3: Ah, c'est,
4: oui.
3: C'est, ça se passe chez le dentiste, et puis ouais, juste au moment où le dentiste se penche vers la patiente pour la soigner, il sursaute et dit : mais attendez, excusez-moi madame, mais ce sont quand même mes testicules que vous tenez. Et la femme le fait : je sais, répond la patiente. Nous allons tous les deux faire attention de ne pas faire mal à l'autre.
4: Elle est prévoyante.
1: Merci Jérôme. Encore parfait, c'est bien. Eh bien, une séquence un peu intellectuelle autour de la machine à café avec vous, ma chère Virginie.
5: Oui, je vais vous parler un petit peu d'insolite dans le monde. Alors, est-ce que vous saviez qu'il y a une sculpture qui est appelée Cryptos qui accueille les visiteurs à l'entrée du campus de la CIA à Langlais en Virginie ?
1: Ouais. Ah non.
3: Non. D'ailleurs, on ne peut pas la lire.
5: Eh bien, exactement. Elle a été construite à la suite d'un concours.
3: Elle est toute Cryptos.
5: Elle a été, en fait, non, pas tout à fait. Elle a été construite à la suite d'un concours par un artiste local. Mmh. Et elle est composée en fait de 4 panneaux codés. Mmh. Seulement 3 ont été déchiffrés jusqu'à ce jour par des experts de la NSA et de la CIA. Le 4e est indécodable pour l'instant.
3: C'est Buffet qui l'a fait.
1: Il fallait le savoir.
2: Et qui c'est qui l'a fait ?
1: Bah oui.
5: Un artiste local.
2: Et alors le mec,
3: il n'a pas interrogé.
5: Non, ça aussi c'est secret.
2: On sait même pas
5: si je te le dis, je vais devoir te tuer.
4: Il a fait sur commande.
5: Ouais, c'était une commande.
3: Il y a rien en plus. Hein.
2: C'est drôle ça.
5: Si.
2: Et c'est où t'as dit ?
5: C'est
3: en Virginie. On va y aller.
5: C'est devant les bureaux de la CIA en fait. À l'Anglais.
1: Ah yes. Une autre petite machine avant les mots oubliés, s'il vous plaît.
2: Bon, c'est le temps.
5: Là, pareil, insolite dans le monde. Alors, par exemple, la Corée du Sud est réputée pour la qualité de ses chirurgiens esthétiques. Peut-être que vous le savez. Oh. Eh ben, tant et si bien que certains, en fait, patients, en fait, qui viennent dans ce pays pour se faire opérer, deviennent absolument méconnaissables après leur opération. Mmh. Et comme ils ne ressemblent plus du tout à la photo qu'ils ont sur leur passeport, ils n'arrivent plus à repartir une fois qu'ils arrivent dans l'aéroport.
3: Donc ils sont envoyés en Corée du Nord après.
5: Ils ont la
4: peau tellement tirée qu'ils arrivent à peine à ouvrir.
3: Ils ressemblent tous, ces Chinois.
5: Non mais c'est énorme. Et tant et si bien que les hôpitaux sont obligés maintenant de délivrer des certificats de chirurgie plastique pour pouvoir faire en sorte que ces patients reprennent l'avion.
3: Si le mec il ressemble aux yeux bleus, c'est normal.
1: Ma chère Virginie, des petits mots oubliés quand même alors. Ah bah oui, là faut y aller.
3: Là ça l'a fait changer de livre là.
5: Ah ouais, mais dernier truc insolite dans le monde.
1: Une dernière machine à café, mais attention hein. Il ne faut pas qu'on la découvre tout de suite, car là je ferai un cadeau absolument exceptionnel encore. Allez-y.
5: De toute façon, c'est pas une question insolite, non. Vraiment de l'info, tout bêtement, ça c'est vrai, c'est comme ça. C'est insolite. Au Liban, en vue d'un équilibre entre les religions majoritaires du pays, chaque fonction importante en fait est attribuée à une personne d'une confession religieuse prédéterminée. Ça, c'est très bizarre quand même. Attendez. Ainsi, le président doit obligatoirement être chrétien maronite, le premier ministre musulman sunnite, le président de l'Assemblée nationale musulman chiite et le porte-parole du gouvernement chrétien orthodoxe. Je vous raconte pas le bordel. Mais c'est vrai.
2: C'est passé des parties de schistole là-dedans.
5: Et c'est comme ça depuis très très très longtemps. C'est imposé. Hein.

0: Bonjour, le gouvernement qui avait projeté de doubler à 200 euros le plafond des franchises médicales va finalement le porter à 140 euros. Les assurés vont payer en moyenne 10 euros de plus par an, a affirmé le ministère de la Santé. Après le passage d'une tornade hier sur la commune de Pomas près de Carcassonne, 26 personnes ont été blessées, dont 5 transportées à l'hôpital, selon la préfecture de l'Aude. Le bilan matériel, lui, fait état de 100 habitations touchées. Nouveau rebondissement dans le dossier Fibre Excellence, la région Occitanie a déposé hier une nouvelle offre de reprise du site de Saint-Gaudens auprès du tribunal de commerce de Toulouse. Cette proposition s'appuie sur un programme de 90 millions d'euros d'investissement. Plusieurs industriels seraient désormais prêts à participer au projet qui vise à maintenir la production de pâte à papier tout en préparant une diversification des activités du site. Les derniers ajustements doivent être finalisés d'ici au 3 septembre avant une nouvelle audience devant le tribunal de commerce de Toulouse le 8 septembre. Un policier municipal a été mis en examen pour homicide routier est placé sous contrôle judiciaire. Il a été présenté hier à un juge d'instruction après la mort d'un homme dans un accident survenu vendredi dernier au soir à Bienville dans l'Oise lors d'un refus d'obtempérer. Les États-Unis annoncent avoir retiré la Syrie de leur liste des pays accusés de soutenir le terrorisme sur laquelle ils figuraient depuis 47 ans. Une nouvelle étape de la levée progressive des sanctions américaines. De son côté, le gouverneur de la Banque centrale de Syrie a salué ce retrait de décision historique. C'est la fin de ce flash, une très bonne journée à toutes et à tous.
1: Bonjour à toutes et à tous, voici votre flash d'information en Provence verte. Côté météo, le soleil brillera sans partage aujourd'hui, avec 26 degrés attendus vers 14h et un vent faible de direction variable. Demain matin, quelques nuages élevés avec 18 degrés au minimum et un vent faible de secteur est-sud-est. Concernant le risque incendie, tous les massifs forestiers du Var sont aujourd'hui classés en risque modéré. L'accès reste toutefois à pratiquer avec prudence et chacun doit continuer à respecter les consignes de prévention. À Cotignac et l'Orgue, la musique se mobilise pour rendre hommage à ceux qui ont combattu les incendies de cet été. Ce mardi soir à 20h, la chanteuse Narundi donnera un concert solidaire à la TUF à Cotignac au profit du comité communal des feux de forêt. Puis mercredi soir à l'Orgue, le Narundi Quartet se produira à 21h30, place Trucy. Une collecte sera organisée au profit des sapeurs-pompiers. À Corrance, ce soir, la troupe première présente Autour de Starmania, un spectacle en hommage à Michel Berger. Rendez-vous à 21h au Théâtre de Verdure. L'entrée est gratuite avec buvette et petite restauration dès 19h. Enfin, à Saint-Maximin, le cinéma s'installe en plein air. Le prochain ciné-pique-nique aura lieu demain mercredi à partir de 20h au Jardin de l'Enclos. L'entrée est gratuite, chacun peut apporter son pique-nique pour profiter d'une soirée cinéma sous les étoiles. C'était votre flash d'information locale sur Radio Couleur Sud. Très bonne journée à tous. 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

Bonjour à tous, c'est Daniel, il est midi passé de quelques minutes et comme chaque jour sur Radio Couleur Sud, c'est l'heure des Proventinales. Au programme d'aujourd'hui, l'actualité locale, des histoires de la Provence verte, la météo, des chroniques et de la musique pour accompagner tranquillement votre milieu de journée. On est ensemble jusqu'à 14h, ne bougez pas.

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2: Bonjour. Demain mercredi, le marché de Saint-Maximin la Sainte-Baume vous proposera une large variété de produits alimentaires, textiles, chaussures et produits locaux au centre-ville de 8h à 13h. Mon conseil du jour, préparez votre liste de courses, cela vous permettra de ne rien oublier et de respecter votre budget. Bonne balade sur les marchés de la Provence verte.
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1: Les discrets présentent. Curieuse expression.
2: C'est le fait de... Ça vient progressivement. C'est progressivement qu'on s'aperçoit que, ben...
3: Dans les gens qu'on côtoie,
2: il y a avec... ce qu'on nous dit et ce qui existe.
3: C'est la vie qui fait qu'on perd confiance dans ci ou ça, qu'on se dit, bon, ben, il n'y a pas... On a beau chercher... Il faut que les caractères correspondent, les idées. Et puis vous croyez pendant un moment que vous... Oui, c'est vraiment... Et puis un jour, comme ça...

0: Alors là, c'est plus la courte échelle, c'est...
1: C'est très difficile de faire confiance à quelqu'un.
2: Ben moi, j'ai toujours
1: complètement.
2: J'ai eu qu'une amie, que des... Oui, parce que son mari était copain avec mon mari en étant jeune, et j'ai eu jamais eu de problème.
0: Et vous êtes privilégiée.
2: Jamais. Et moi, je suis venue dans le Nord, j'ai eu du mal de la quitter parce que je suis venue par ici, mais on se téléphone tous les jours. Ah oui, jamais j'ai eu un problème.
0: Exceptionnel.
2: Que j'ai été déçue de mes sœurs, vous voyez.
0: Ah, mais c'est souvent ses proches qu'on est déçus.
2: Ah oui. Ah, moi, mes sœurs, ça... C'est...
0: La famille, on l'a subi, les amis, on les choisit.
2: Oui.
0: Moi, pour moi, c'est d'avoir été...
1: Trompée, finalement.
0: Où j'attendais de trop.
1: On s'aperçoit au fil du temps que, bon, on nous a dit des choses qui n'étaient pas réelles, n'étaient pas... Alors, on attend des preuves, en fait, mais quand même, on voudrait savoir.
0: Moi, 55 ans, hein. Le père, ça fait 2 ans et je suis encore à chercher qu'est-ce qui s'est passé. Et autour de moi, mais leur comportement est inadmissible. En vieillissant, j'aime autant vous dire qu'ils ne s'arrangent pas. Hein. Vous voyez, j'ai 85 ans, donc j'ai rien contre les personnes âgées, mais je...
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4: Salut Babette. Regarde-moi bien toi. On dirait que c'est pas la grande forme ce soir. Ah, c'est encore lui. Tu pourras dire qu'il t'en a fait baver celui-là. Allez, secoue-toi, bouge-toi. Tu vas quand même.

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2: La météo pour ce mercredi 26 août, temps calme et chaud sur l'ensemble du pays. Une évolution orageuse est attendue au nord-ouest. Les températures pour ce mercredi matin, 15 degrés pour Lille, 17 à Strasbourg, 18 à Cherbourg et Brest, 19 à Paris et Lyon, 19 également pour Bordeaux et Biarritz, 20 à Toulouse, 23 degrés pour Nice et Ajaccio. Et puis pour ce mercredi après-midi, 24 degrés sur la Normandie et la Bretagne, 27 sur les Hauts-de-France, la région parisienne, le Centre-Val de Loire et le Grand Est. Il fera par contre chaud dans le sud avec 32 degrés attendus sur la vallée du Rhône, 32 également sur la région de Biarritz et 33 degrés sur l'Occitanie.
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Nous sommes aujourd'hui le 25 août 1923. Les habitants de Cotignac connurent une journée pas comme les autres. Après plusieurs années de sécheresse, une nouvelle source fut officiellement inaugurée, marquant un tournant dans la vie quotidienne du village. À cette époque, l'eau était déjà une préoccupation majeure. Certes, Cotignac disposait déjà de sa fameuse falaise, percée de grottes et de canalisations anciennes, mais la distribution restait inégale et parfois insuffisante. L'été, les habitants devaient souvent descendre avec leurs seaux jusque dans les vallons ou patienter longuement à la fontaine communale. Les récoltes, elles, souffraient énormément. La vigne résistait, mais les potagers, eux, peinaient à donner. C'est pourquoi quand les ingénieurs dépêchés par la préfecture annoncèrent qu'un nouveau captage allait être ouvert au pied de la falaise, près du quartier Saint-Martin, la nouvelle fit l'effet d'une petite révolution. On raconte que les travaux commencèrent au printemps, menés par des ouvriers du pays, qui travaillaient à coups de pioche et de dynamite pour dégager le passage dans la roche calcaire. Le 25 août 1923, après des semaines d'efforts, la source fut libérée. Au début, ce ne fut qu'un mince filet d'eau claire, mais bientôt, un véritable flot jaillit, s'écoulant dans le bassin de pierre prévu à cet effet. Ce jour-là, tout le village était rassemblé. Les femmes apportaient des cruches vides, les enfants riaient et plongeaient leurs mains dans l'eau fraîche, et les anciens, eux, regardaient en silence, conscients de l'importance de ce moment. Un prêtre bénit la source selon la tradition provençale en invoquant la Vierge et Saint Bernard, patron de Cotignac. Puis, le maire prononça un discours simple mais émouvant. L'eau, c'est la vie, que cette source apporte prospérité à nos champs et réconfort à nos familles. Dans les jours qui suivirent, l'eau fut dirigée vers plusieurs fontaines du village. Les habitants purent enfin bénéficier d'un approvisionnement plus régulier et on raconte que les vendanges de 1923 furent particulièrement bonnes, comme si la vigne elle-même avait voulu remercier cette eau nouvelle. Cet événement a marqué les mémoires car il symbolisait bien plus qu'un progrès technique. Il incarnait l'attachement profond des gens de Cotignac à leur terre et à leurs traditions. L'eau qui jaillissait de la roche après tant d'années d'attente semblait porter un message d'espérance et de renouveau. Encore aujourd'hui, certains anciens évoquent cette journée du 25 août comme une véritable fête populaire. Et l'on sentit que le village tout entier avait retrouvé un souffle de vitalité. Cotignac, avec ses sources et ses fontaines, resta fidèle à cette identité d'un lieu où l'eau façonne la vie.

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0: Bonjour, c'est Serge Surpin pour SatMag, chaque jour l'actu des médias sur cette fréquence. SatMag fait une petite pause. Je vous propose une sélection des meilleures chroniques de cette année.
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0: Allons droit au but. Faut-il faire fermer CNews ? Et question encore plus concrète, est-ce seulement possible de fermer cette chaîne, comme le réclament certaines personnalités, généralement politiques, mais pas seulement ? La question se pose après l'élection du maire de Saint-Denis et les propos tenus par des commentateurs qui interviennent régulièrement sur la chaîne. Dans les premiers jours suivant l'élection du maire donc de Saint-Denis, le vendredi 27 mars, un psychologue, Jean Dorido, a estimé qu'il était important de rappeler que l'homo sapiens, et nous faisons partie de la famille des grands singes, et que dans toutes les collectivités, dans toute tribu, il y a un chef qui a pour mission d'installer son autorité. Le lendemain, le philosophe, enfin celui qui se dit philosophe, Michel Onfray, évoquait une attitude de mâle dominant qui appelait à faire allégeance après son élection. Une grande partie de la classe politique, LFI, et plusieurs membres du gouvernement se sont indignés de ces propos. Propos qui, rappelons-le, visaient un Français né en France et de parents maliens. La question que tout le monde se pose, de tels commentaires auraient-ils été tenus à propos de n'importe quelle personnalité sans origine africaine ? Absolument, répond la direction de CNews, qui dénonce un procès d'intention et conteste formellement que quelconque propos raciste ait été tenu sur son antenne. Elle a estimé auprès de l'AFP que les propos avaient été délibérément déformés sur les réseaux sociaux, alimentant une polémique infondée. Michel Onfray, lui, de son côté, a dénoncé sur X un faux procès que lui intenterait LFI. De son côté, le maire de Saint-Denis a annoncé qu'il allait déposer plainte pour racisme et demander à l'ARCOM de retirer à CNews son autorisation d'émettre sur la TNT. D'où la question, est-ce que c'est possible, à l'instar de ce qui a été fait pour C8, une autre chaîne du groupe Bolloré ? C'est pas si simple. Rappelons d'abord que l'autorisation de C8 n'a pas été renouvelée à l'échéance de sa concession. L'ARCOM avait alors estimé que, compte tenu du nombre de mises en demeure, d'amendes et de condamnations accumulées, et enfin que cette chaîne était lourdement déficitaire, donc C8 ne remplissait plus les conditions pour un renouvellement. Pour CNews, c'est différent. Son autorisation d'émettre sur la TNT a été renouvelée en 2025 pour 10 ans. Pour lui retirer, il faut de très bonnes raisons. Alors, il est vrai que CNews n'est pas seulement la chaîne d'information la plus sanctionnée financièrement, c'est la seule à l'avoir été. CNews, elle, a donc été condamnée pour manquement à l'honnêteté de l'information, propos discriminatoires ou incitant à la haine et diffusion de fausses informations. Précisons ce qui est réellement reproché. Il ne s'agit pas d'empêcher que de tels propos puissent être tenus à l'antenne. On ne peut pas bâillonner un invité. Cela dit, quand on invite quelqu'un dont on sait qu'il est capable de dérapage, puisqu'il l'a déjà fait, on joue avec le feu. Mais ce qu'on reproche donc à la chaîne, c'est que personne à l'antenne ne soit intervenu immédiatement pour recadrer l'invité. C'est ce que l'on appelle un manque de contrôle de l'antenne. Le journaliste, l'animateur, ne doit pas laisser passer ça et doit réagir très vite. Or, la plupart du temps, non seulement il n'y a pas eu de réaction rapide, souvent c'est pire. Et c'est le cas aujourd'hui, on assiste à une quasi-justification de ses propos, au nom d'une prétendue déformation ou d'une interprétation abusive. Alors allons plus loin, peut-on retirer cette autorisation d'émettre ? En théorie, oui, l'ARCOM pourrait trouver matière, mais ses réponses sont généralement progressives. Mise en demeure, amende, puis, avant d'en arriver à la fermeture, suspension d'un programme, interdiction de diffuser de la publicité pour une période définie, ou enfin réduction de la durée d'autorisation. L'autorité peut aussi infliger une amende plafonnée à 3% du chiffre d'affaires, 5% en cas de récidive, et elle peut aussi aller vers des mesures encore plus lourdes. Vu les propos récents, l'ARCOM pourrait théoriquement accélérer la procédure, mais c'est très peu probable. C'est très long, lourd, rarissime et susceptible de recours devant le Conseil d'État. Et politiquement, c'est très risqué. Même si les décisions de l'ARCOM sont officiellement apolitiques, ses membres ne peuvent pas ignorer le contexte. Un retrait d'autorisation passerait, pour beaucoup, pour un acte de censure. À quelques mois de la présidentielle, ça serait une bombe. D'autant que la chaîne pourrait très bien continuer à émettre sur les réseaux. Lui retirer l'autorisation ne changerait pas grand-chose en termes d'audience, sinon transformer CNews en martyr et la faire regarder davantage. Alors CNews intouchable ? Presque. Sauf au portefeuille. Mais il faudrait que ça fasse vraiment mal au groupe Bolloré. C'est peu probable. La seule consolation reste l'analyse des derniers scrutins. Une surexposition médiatique de certains candidats ne les a pas fait élire. Pourvu que ça dure.
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0: Bonjour, la préfecture de l'Aude a fait un nouveau bilan de la tornade qui a touché la commune de Pomas. Le nombre de blessés est désormais de 39 et non plus 41, dont une quinzaine hospitalisés mais sans gravité. 300 logements ont été touchés. Par ailleurs, après les violents orages d'hier, 25 000 foyers étaient toujours privés d'électricité ce matin, 5 500 dans les Bouches-du-Rhône, 5 250 dans l'Hérault, 1 600 dans l'Aude. Sébastien Lecornu atterrira demain à Mayotte pour une visite de 2 jours. Parmi les dossiers évoqués, la reconstruction de l'archipel depuis le cyclone Chido. Le Parti Socialiste et Place Publique, la formation de Raphaël Glucksmann, doivent valider ce mardi dans la soirée l'accord sur les modalités de la primaire de la gauche social-démocrate qui aura lieu en 2 tours, les 9, 10 et 16, 17 octobre. À ce stade, 4 candidats ont déjà annoncé qu'ils souhaitaient participer, Raphaël Glucksmann et 3 socialistes, les députés Philippe Brun et Jérôme Gage, également l'ex-candidate à la présidentielle Ségolène Royal. Le patron du PS, Olivier Faure, n'a pas encore fait acte de candidature. Une semaine seulement après être devenue la première française à sortir dans l'espace, l'astronaute Sophie Adnaud va de nouveau s'aventurer hors de la Station Spatiale Internationale, dans le vide spatial à 400 km d'altitude. Elle va terminer le changement d'une antenne, début des opérations à 14h35. Le double séisme qui a frappé le Venezuela a fait 6509 morts, selon un nouveau bilan. Les secouristes et proches cherchent toujours des corps dans les décombres 2 mois après la tragédie. Par ailleurs, des milliers d'habitants vivent dans des camps temporaires, souvent dans des conditions précaires et à la merci des pluies torrentielles qui se sont abattues ces dernières semaines. C'est la fin de ce flash, une très bonne journée à notre écoute.
1: Bonjour à toutes et à tous, voici votre flash d'information en Provence verte. Côté météo, le soleil brillera sans partage aujourd'hui avec 26 degrés attendus vers 14h et un vent faible de direction variable. Demain matin, quelques nuages élevés avec 18 degrés au minimum et un vent faible de secteur est-sud-est. Concernant le risque incendie, tous les massifs forestiers du Var sont aujourd'hui classés en risque modéré. L'accès reste toutefois à pratiquer avec prudence et chacun doit continuer à respecter les consignes de prévention. À Cotignac et Lorgues, la musique se mobilise pour rendre hommage à ceux qui ont combattu les incendies de cet été. Ce mardi soir à 20h, la chanteuse Narundi donnera un concert solidaire à la TUF à Cotignac au profit du comité communal des feux de forêt. Puis mercredi soir à Lorgues, le Narundi Quartet se produira à 21h30, place Trucy. Une collecte sera organisée au profit des sapeurs-pompiers. À Corrence, ce soir, la troupe première présente Autour de Starmania, un spectacle en hommage à Michel Berger. Rendez-vous à 21h au Théâtre de Verdure. L'entrée est gratuite avec buvette et petite restauration dès 19h. Enfin, à Saint-Maximin, le cinéma s'installe en plein air. Le prochain ciné-pique-nique aura lieu demain mercredi à partir de 20h au Jardin de l'Enclos. L'entrée est gratuite, chacun peut apporter son pique-nique pour profiter d'une soirée cinéma sous les étoiles. C'était votre flash d'information locale sur Radio Couleur Sud. Très bonne journée à tous.
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C'est le grand retour de l'autrice Susanna Tamaro qui a connu le succès avec son best-seller « Va où ton cœur te porte ». Lorsqu'elle s'installe à la campagne à 30 ans passés, Susanna Tamaro constitue sa meute, s'entourant peu à peu de chiens qu'elle choisira tous dans des refuges. Car accueillir un chien qui a souffert est à la fois une expérience extraordinaire et un acte d'amour. Pongo, le chien trop banal pour être adopté, Trudy qui lit dans ses pensées, Sissi qui se couche auprès d'elle pour l'aider à s'endormir, autant de véritables compagnons dont elle évoque avec tendresse les personnalités, les amitiés, les jalousies et l'incroyable reconnaissance. Au cœur de ces histoires se cache un message profond. En ces temps d'individualisme marqué par la solitude et l'absence de sens, le chien nous apporte la paix, l'amour inconditionnel, l'acceptation totale dont nous avons tous besoin. C'est un récit joyeux et captivant qui surprend, bouleverse, donne le cœur léger et surtout l'envie de se précipiter dans un refuge pour adopter un chien. Pour l'amour d'un chien de Susanna Tamaro est paru chez Albin Michel.

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0: Bonjour à tous, vous êtes sur votre radio préférée en compagnie de Christian pour la chronique La Reprise.
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1: Le Grand Sommeil. C'est une chanson écrite, composée et interprétée par Étienne Dao, parue en single le 9 décembre 1982, puis publiée sur l'album La Note et la Notée en 1984. Étienne Dao, quant à lui, est un auteur, compositeur, interprète, producteur français, né le 14 janvier 1956 à Oran, en Algérie. Issu de la vague du rock rennais du tout début des années 80, il connaît le succès en France grâce à des titres pop, Le Grand Sommeil, Weekend à Rome, Tombé pour la France, genre musical dont il devient l'une des références françaises. Nourri d'érotisme, entortillé dans mes draps, je crois me souvenir de toi, ce Grand Sommeil n'évoque pas simplement une rupture amoureuse. En effet, dans cette nuit qui pourrait durer toute la vie, il y est question en fait d'un suicide. Le Grand Sommeil est une chanson sur le suicide, sur quelqu'un qui se laisse dépérir. La légèreté des arrangements lui donne un côté un peu étrange, paradoxal. Étienne Dao expliquait à longueur d'onde, à l'occasion de la réédition de cet album, 30 ans plus tard, « C'est quelque chose que j'affectionne beaucoup, écrire des textes très sombres, sur une musique légère. La vie et la mort marchent bras dessus, bras dessous, c'est comme ça. » Alors on va pouvoir s'en faire une idée avec la reprise que je vous propose d'écouter de Ginger Ale.

Bienvenue dans l'alphabet en chanson aujourd'hui D comme Michel Delpech. Les divorcés, le Loir-et-Cher, quand j'étais chanteur, le chasseur, je l'attendais. Tous ces tubes, vous les avez un jour ou l'autre entendus et fredonnés. On les doit au tandem formé dans les années 70 par Michel Delpech et Jean-Michel Riva. Quelques années plus tôt, son association avec le compositeur Roland Vincent avait donné le jour à des classiques comme « White is White » pour un flirt et « Chez Lorette ». C'est cette chanson écrite dans un train entre Saint-Cloud et Paris qui le révèle en 65 au grand public. Au début des années 70, sa rencontre avec Pierre Papadiamantis, compositeur attitré d'Eddie Mitchell, débouche sur la création de « Que Marianne était jolie ». Au sommet de sa gloire, Michel Delpech est victime de graves problèmes personnels dus au stress des tournées et à la pression. Voici Michel Delpech et pour un flirt.

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Et ben voilà, les Proventinales, c'est terminé pour aujourd'hui. On se retrouve bien entendu demain matin, même heure, même endroit. Alors, bonne journée à vous et à demain.

Merci, monsieur. Merci.

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1: Bonjour à tous, aujourd'hui gros plan sur John Stamos, né en août 1963 en Californie. John Philip Stamatopoulos, plus connu sous le nom de John Stamos, est acteur. Passionné de comédie, il fait ses débuts à la télévision dans les années 80. Malgré ce premier rôle à l'écran, le comédien se lance parallèlement dans une autre discipline, la musique. Musicien et chanteur, John officie en tant que batteur et percussionniste pour le groupe des Beach Boys. Et apparaît notamment lors du clip Kokomo en 1988, après quelques rôles dans Dreams en 1984 et Père et Impère en 1986. Il est finalement révélé au grand public en 1987 grâce à son personnage de l'oncle Jesse dans la série La Fête à la Maison. Star du petit écran pendant 8 ans, le programme s'arrête en 1995. Avec une plus grande notoriété, John se consacre davantage à son métier de comédien. Il enchaîne les seconds rôles au cinéma, comme dans Père et fils à marier, Femme fatale en 2002 et même à la télévision dans Captive en 91, Disparition en haute mer en 1993 et Un mariage d'amour en 1997. Durant les années 2000, l'acteur se voit confier des rôles plus importants. En 2001, par exemple, il obtient le premier rôle dans Voleur de charme. Le feuilleton est déprogrammé au bout de 10 épisodes, mais John Stamos ne s'arrête pas là. Après une apparition dans Friends en 2003, il est contacté pour rejoindre le casting d'Urgence en 2005. Son personnage de Tony Gates est présent durant 3 saisons. Adepte des rôles à la télé, en 2009, il fait son retour dans Urgence et est choisi un an plus tard pour jouer dans la série Glee. En 2016, le comédien reprend temporairement son personnage de Jesse dans la suite de La Fête à la Maison. Il est également présent dans la série You en 2019. Dans son livre qui sort en octobre 2023, John Stamos révèle avoir été agressé sexuellement par sa babysitter lorsqu'il était enfant. En 1998, John Stamos épouse l'actrice et ex-mannequin Rebecca Morringe. Après 7 ans de vie commune, ils divorcent en 2005. En octobre 2017, il se fiance avec Kathleen McHugh, sa compagne depuis un an et demi. Quelques mois plus tard, John annonce la grossesse de sa fiancée. Le 3 février 2017, le couple se marie à Studio City. Le 16 avril 2018, John Stamos annonce sur les réseaux sociaux la naissance de son fils Billy. On se retrouve très vite avec d'autres infos.

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3: Bonjour à tous. Dans l'actualité musicale du jour, on parle d'Erastar et de Zayn Malik réunis sur Even Baby. C'est la collaboration la plus attendue de cette fin d'été. La star nigériane Erastar s'associe à l'ex-membre des One Direction Zayn Malik pour le titre envoûtant Even Baby. Un duo événement qui fait pleurer d'émotion. Il y a quelques jours, la chanteuse a sorti son très attendu nouvel album composé de 16 titres intitulé Star Girl. Parmi des morceaux addictifs comme Hot Body ou That Girl, une piste attire toute l'attention, Even Baby en featuring avec la superstar britannique Zayn Malik. Ce morceau associe à merveille les univers des deux artistes dans une balade à la fois moderne, douce et romantique. Pour l'interprète âgé de 24 ans, ce projet va bien au-delà d'une simple ligne sur un CV artistique. C'est la concrétisation d'un rêve d'adolescente. Lors d'une interview accordée récemment, Erastar n'a pas caché son enthousiasme face à la sortie de ce morceau. La chanteuse Erastar a confié avoir toujours été une fan inconditionnelle de One Direction. Mais au-delà du groupe, c'est le timbre si particulier de Zayn Malik qui l'a toujours fasciné. Le titre est désormais disponible. On se retrouve très vite avec d'autres actualités musicales.
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4: Bonjour à tous, dont l'actualité des objets connectés du jour. Wear OS, un système d'exploitation optimisé pour les montres connectées Google. Wear OS équipe plus d'un quart des montres connectées vendues dans le monde. La plateforme de Google évolue vite entre Wear OS 7, Gemini et nouvelles règles européennes. Le système d'exploitation de Google équipe des dizaines de millions de montres dans le monde. Sa 7e version approfondit l'intégration de Gemini et la gestion des données en temps réel. Samsung, Google demeurent les partenaires les plus actifs de cette plateforme en 2026. Les règles européennes changent également la donne face à l'écosystème fermé d'Apple. L'essentiel donc sur Wear OS 7 présenté à l'I.O. 2026, mis sur les live updates. Une intégration renforcée avec les objets connectés et un déploiement final prévu fin 2026. Depuis iOS 26.5, les montres Wear OS peuvent recevoir et traiter des notifications sur iPhone, mais uniquement dans l'Union européenne en application du Digital Market. Google a dévoilé Wear OS 7 durant la conférence en mai dernier. Cette nouvelle mise à jour repose directement sur les bases d'Android 17. Son déploiement final visera donc les montres compatibles à la fin de cette année. Une phase de test pour développeurs se déroule d'abord via un émulateur Canary. Cette version mise avant tout sur la fonction des live updates. L'utilisateur peut y suivre en temps réel un score sportif ou une commande. La gestion multimédia s'enrichit également de nouvelles possibilités d'écoute. On se retrouve très vite avec d'autres objets connectés à découvrir.
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La météo pour ce mercredi 26 août, temps calme et chaud sur l'ensemble du pays. Une évolution orageuse est attendue au nord-ouest. Les températures pour ce mercredi matin, 15 degrés pour Lille, 17 à Strasbourg, 18 à Cherbourg et Brest, 19 à Paris et Lyon, 19 également pour Bordeaux et Biarritz, 20 à Toulouse, 23 degrés pour Nice et Ajaccio. Et puis pour ce mercredi après-midi, 24 degrés sur la Normandie et la Bretagne, 27 sur les Hauts-de-France, la région parisienne, le centre-Val de Loire et le Grand Est. Il fera par contre chaud dans le sud avec 32 degrés attendus sur la vallée du Rhône, 32 également sur la région de Biarritz et 33 degrés sur l'Occitanie. 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
3: Bonjour à tous. Aujourd'hui, gros plan sur John Stamos, né en août 1963 en Californie. John Philip Stamatopoulos, plus connu sous le nom de John Stamos, est acteur. Passionné de comédie, il fait ses débuts à la télévision dans les années 80. Malgré ce premier rôle à l'écran, le comédien se lance parallèlement dans une autre discipline, la musique. Musicien et chanteur, John officie en tant que batteur et percussionniste pour le groupe des Beach Boys. Et apparaît notamment lors du clip Kokomo en 1988, après quelques rôles dans Dreams en 1984 et Père et Impair en 1986. Il est finalement révélé au grand public en 1987 grâce à son personnage de l'oncle Jesse dans la série La Fête à la Maison. Star du petit écran pendant 8 ans, le programme s'arrête en 1995. Avec une plus grande notoriété, John se consacre davantage à son métier de comédien. Il enchaîne les seconds rôles au cinéma, comme dans Père et fils à marier, Femme fatale en 2002 et même à la télévision dans Captive en 91, Disparition en haute mer en 1993 et Un mariage d'amour en 1997. Durant les années 2000, l'acteur se voit confier des rôles plus importants. En 2001, par exemple, il obtient le premier rôle dans Voleur de charme. Le feuilleton est déprogrammé au bout de 10 épisodes, mais John Stamos ne s'arrête pas là. Après une apparition dans Friends en 2003, il est contacté pour rejoindre le casting d'Urgence en 2005. Son personnage de Tony Gates est présent durant 3 saisons. Adepte des rôles à la télé, en 2009, il fait son retour dans Urgence et est choisi un an plus tard pour jouer dans la série Glee. En 2016, le comédien reprend temporairement son personnage de Jesse dans la suite de La Fête à la Maison. Il est également présent dans la série You en 2019. Dans son livre qui sort en octobre 2023, John Stamos révèle avoir été agressé sexuellement par sa babysitter lorsqu'il était enfant. En 1998, John Stamos épouse l'actrice et ex-mannequin Rebecca Morringe. Après 7 ans de vie commune, ils divorcent en 2005. En octobre 2017, il se fiance avec Kathleen McHugh, sa compagne depuis un an et demi. Quelques mois plus tard, John annonce la grossesse de sa fiancée. Le 3 février 2017, le couple se marie à Studio City. Le 16 avril 2018, John Stamos annonce sur les réseaux sociaux la naissance de son fils Billy. On se retrouve très vite avec d'autres infos.

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1: Bonjour. Demain mercredi, le marché de Saint-Maximin-la-Sainte-Baume vous proposera une large variété de produits alimentaires, textiles, chaussures et produits locaux au centre-ville de 8h à 13h. Mon conseil du jour, préparez votre liste de courses, cela vous permettra de ne rien oublier et de respecter votre budget. Bonne balade sur les marchés de la Provence verte.
2: Bonne soirée.

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1: Bonjour football, après un début de saison catastrophique avec 3 défaites en autant de journées, le FC Nantes a écarté hier son entraîneur Michel Derzakarian. Revenu au club pour la 3e fois à 63 ans, Derzakarian n'a pas résisté à l'effondrement de son équipe, battue 5-2 samedi dernier chez elle par Rodez alors qu'elle menait à 2-1 à la pause. Les Canaries qui pointent à la dernière place de Ligue 2 après avoir été rétrogradés de L1 la saison passée. Foot toujours, plusieurs anciens internationaux amenés par l'ex-bleu Michael Silvestre réclament un changement à la tête de la FIFA. L'instance est plongée dans une profonde crise depuis le projet avorté de son ouverture à des investisseurs privés. L'exercice du pouvoir a altéré la capacité des dirigeants actuels à distinguer leurs intérêts personnels de l'intérêt supérieur du football, affirme Michael Silvestre. Basket, l'intérieur de l'équipe de France féminine Alexia Chéri a été contrainte de déclarer forfait pour la Coupe du Monde de basket du 4 au 13 septembre à Berlin en raison d'une gêne musculaire à la cuisse. La joueuse de 27 ans a été touchée lors du stage d'entraînement à cette compétition. Basket toujours, le pivot international français Mathis Dossou-Yovo du club de Nanterre a été transféré à Villeurbanne. Formé au centre fédéral puis passé par Chalon-sur-Saône, Évreux et Blois, Dossou-Yovo, 2m08, 25 ans, s'est révélé sous les couleurs de Saint-Quentin en Pro B durant la saison 2022-2023. Cyclisme, la 3e étape du Tour d'Espagne qui devait s'achever hier à Font-Romeu dans les Pyrénées-Orientales a été annulée en raison d'un orage de pluie de grêle dans les derniers kilomètres. Les conditions sont devenues apocalyptiques à une quinzaine de kilomètres de l'arrivée. Enfin, l'équipe de France féminine de volley s'est qualifiée hier pour les 8e de finale de l'Euro en battant le Monténégro en 3-7. Les Bleus qui n'ont encaissé aucun set en 3 rencontres face à des adversaires largement à leur portée, il est vrai. C'est la fin de ce flash, une très bonne journée à toutes et à tous.
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0: comment allez-vous ? J'espère que vous allez bien. Bonjour à toutes et à tous, comment allez-vous ? Ah bah écoutez, c'est une nouvelle émission qui commence en ce qui concerne Génération Tube. Philippe Dautre avec vous, très heureux de vous accompagner. Comme chaque semaine, bah oui, je suis vraiment là avec vous chaque semaine. Et puis je suis très heureux aussi de vous accompagner sur votre radio, dans votre émission de Génération Tube. Il y aura des nouveautés et quelques souvenirs.
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Elle nous a quittés il y a peu de temps, mais on aime la retrouver, notamment avec ce succès des années 80, Total Eclipse of the Heart. À l'instant, c'était Bonnie Tyler.

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Et voilà, c'est déjà ici que l'on se quitte. On se retrouve la semaine prochaine avec grand plaisir. Bah oui, c'était bien moi, Philippe Dautreau. Et très heureux de vous avoir fait partager ce bonheur musical. Qu'est-ce que je peux vous dire? Bah tout simplement, la semaine prochaine, vous voulez m'écrire contact.generationtube@gmail.com, contact.generationtube@gmail.com.

0: La météo pour ce mercredi 26 août, temps calme et chaud sur l'ensemble du pays. Une évolution orageuse est attendue au nord-ouest. Les températures pour ce mercredi matin, 15 degrés pour Lille, 17 à Strasbourg, 18 à Cherbourg et Brest, 19 à Paris et Lyon, 19 également pour Bordeaux et Biarritz, 20 à Toulouse, 23 degrés pour Nice et Ajaccio. Et puis pour ce mercredi après-midi, 24 degrés sur la Normandie et la Bretagne, 27 sur les Hauts-de-France, la région parisienne, le centre-val de Loire et le Grand Est. Il fera par contre chaud dans le sud avec 32 degrés attendus sur la vallée du Rhône, 32 également sur la région de Biarritz et 33 degrés sur l'Occitanie.
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3: Les affreux Jojo, alors la machine à café, tiens, la Nouvelle-Zélande, c'est le seul pays au monde à posséder toutes les formes de climat.
4: C'est-à-dire ?
3: Il pleut, il nouille, c'est la fente à grenouille. Tout, ils ont un climat tropical, ils ont tous les climats, moi j'en sais rien, moi.
4: Parce que moi j'avais la sensation qu'on avait un peu de tout, nous aussi.
5: Ah non, on n'a pas le climat tropical.
3: Le climat tropical, on l'a pas, nous, quand même.
4: C'est vrai.
3: Mais oui.
4: On n'a pas le sibérique non plus.
3: Attention, les chauves-souris.
4: Oui.
5: Enfin, pas tout le monde. Tu regardes Raymond, ça lui arrive, il y a des moments où il sourit pas quand même.
3: Hein. C'est vrai, mais c'est vrai.
6: Ta gueule.
3: Alors, les chauves-souris.
6: Les plus beaux sommets sont toujours dénudés.
5: Oh, oh, oh ah oui, bah oui, ah, bah oui, il parle aussi.
6: Sur les cheveux.
3: Oui, oui, non, mais c'est ça, non, mais il te défend. Les chauves-souris tournent toujours à gauche en sortant d'une grotte. Je ne demande pas pourquoi, mais c'est comme
5: ça. C'est des copains des ours blancs, c'est ça.
3: Qu'elle revient avec le nez tout plein de sang.
4: Oui, qu'elle revient avec le nez tout plein de sang.
3: C'est ça. Elle avait tourné à droite. Elle. Dans les textes de loi en Indiana, les singes n'ont pas le droit de fumer. C'est une vraie loi.
5: Putain. Et l'autre qui a le gorille dans la voiture.
3: Pareil.
5: C'est pareil.
3: C'était, oui, ils n'avaient pas le droit d'avoir un gorille sur le siège arrière.
5: Oui, c'est ça, c'était dans le Massachusetts, c'est ça, oui.
3: C'était dans le Massachusetts. Ouais. C'est ça. Hitler, tu sais, avec la mèche et la petite moustache,
5: oui.
3: Adolphe, il fit bannir toutes les organisations végétariennes d'Allemagne quand il arriva au pouvoir.
5: Ah bon ?
3: Bon, c'est pas
5: alors qu'il était végétarien. Bon,
3: en même temps, il a fait des trucs pires, si tu veux,
5: mais
3: on retient pas.
5: Non, mais le paradoxe, c'est qu'il était végétarien.
3: Oui.
5: C'est pour ça que c'est surprenant.
3: Il y a aussi un autre truc que j'avais, que je sais plus où c'est. Ah oui, la liste d'auto. La liste d'auto, O2TO, c'est la liste des livres interdits par les nazis en 1940.
5: Ah oui, quand ils ont
3: et
5: fait
3: parmi ces livres, figurait Mein Kampf.
5: Ah bon ? Il n'était pas content de ce qu'il avait écrit.
3: Je ne sais pas. Mais enfin, ils l'ont brûlé. J'en suis où avec ces trucs ? Au Nouveau-Mexique, plus de 10 000 personnes sont venues observer un chips sur lequel on peut voir le visage du Christ.
5: Ils ont vraiment rien à foutre, les Mexicains.
3: Moi, je l'avais vu, je crois qu'un mec l'avait vu, a vu l'image d'un Christ, je crois, sur un toast, tu sais, sur un croque-monsieur, un truc comme ça. Alors, c'est vrai que, vu comment il est cramé, tu sais, le toast, il est
5: oui.
3: Bon, mais tu vois, un barbu, bon.
5: Ouais, mais bon, t'imagines la grosseur de...
7: Bon, si je l'ai vu, si j'avais des copains, on était au fait de Bayonne.
5: Et...
7: Pardon.
5: Et là, on l'a tutoyé. Oui. On a bu des coups avec le Christ et tout, il était cool.
3: Alors, oui. Vous connaissez les statues équestres ?
4: Oui.
3: Et vous savez qu'elles ont une signification, ces statues équestres ? Tu les connais toutes ?
5: Si la patte droite est levée, c'est que, ou la patte gauche, ça veut dire qu'il était tué au combat. Si c'est l'autre patte, ça veut dire qu'il est mort de sa mort naturelle. Et
3: Si le cheval a les deux membres avant levés, c'est-à-dire que le cheval il cabre.
5: Oui.
3: Son cavalier est mort au combat.
5: Ah, tu vois, je me suis trompé, mais c'était...
3: Si juste un membre est levé, donc une patte, le cavalier est mort suite à ses blessures.
5: D'accord.
3: Et si les quatre membres touchent terre, c'est une mort naturelle.
5: D'accord. Et s'il est couché, le cheval, c'est qu'il avait des
3: couché,
5: hémorroïdes.
3: Voilà. C'est ça.
5: D'accord.
3: Le poisson clown a la capacité de changer de sexe.
4: Il est drôle. Alors aujourd'hui, je suis quoi, ton avis ? Aujourd'hui, je suis quoi ? T'es trop drôle.
5: Allez, tu changes. Oui, je sais.
4: Il
5: n'y a pas que poisson clown, il change de sexe. Hein. Les morpions aussi.
3: Lorsque le taux de divorce augmente aux États-Unis, je pense qu'en France c'est pareil, les magasins de jouets rapportent que leurs ventes sont également en hausse. Ce qui est fort logique. Sur Saturne,
5: oui.
3: On en parlait l'autre jour, les vents soufflent à 1800 km/h.
5: Ouais.
3: Donc ceux qui aiment la planche à voile, il faut y aller.
5: Putain, 1800 km/h.
3: Fiou. Alors ça fait quand même 10 fois le... 10 fois plus fort, bien sûr, qu'une violente tempête ici quand ça souffle à 200 km/h.
4: Quoi, déjà, ça...
3: Ah, ça tourne vite. Hein. Pas les connaître non plus. Et enfin, votre bouche produit entre 0,5 et 1 litre de salive par jour.
4: Voilà. C'est énorme. Bah, t'as bu ton litre d'eau pour la journée.
3: Non, pour finir, il fallait que je vous dise aussi les blattes, vous savez, les petits cafards, elles peuvent vivre entre 7 et 9 jours sans leur tête.
4: Oh.
3: Moi, j'en connais qu'en 60 ans, ils n'ont toujours pas leur tête.
7: Et les blattes Louis XVI, on les appelle.
3: Les blattes Louis XVI.
5: Les blattes Louis XVI.
3: Les blattes Louis XVI.
5: 8 jours sans la tête. Et la tête dit, mais je suis là. Je suis là, putain, le corps. Mais tu me fais chier, putain.
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1: Eric.
2: Oui.
1: Je. Vas-y. Tu me racontes une histoire?
3: Non.
1: Bah d'accord.
4: T'es pas bon.
1: J'ai du mal. Hein. Bonjour, je me présente Antoine Fressac. Exceptionnellement aujourd'hui, je vais vous raconter l'origine du printemps. Vous êtes prêts, vos blocs, vos crayons. Bon, tout commence en 42 845 en Jésus-Christ, qu'il eut cru, le jeune Granok, un homme de Java, marche tranquillement en compagnie de Bruniek, son fidèle ami.
5: Je suis son fidèle ami et je t'emmerde.
1: Dans une grande forêt de sapins. Oh, Tynenbaum, ein Schwert, ein Herz, tout le monde est heureux. Les nains de jardin font des puits en pneus. Les schtroumpfs grougnoutent, les pipistrelles la schtroumpfette. Allez les petits schtroumpfs, à la queue leu comme tout le monde. Les mammouths fabriquent des moumoutes, les papillons papillonnent. J'adore papillonner une fois, ouais. Le péril de chaud du retour de Bruxelles. Et le soleil brille. La la la la la la. C'est étrange, depuis toujours après la fonte des neiges. La nature entière semble excitée comme une puce dans le string d'Ophélie Winter. Granok et Bruniek se posaient vraiment des questions, d'autant plus qu'ils avaient remarqué que leur visage bourgeonnait en même temps que les fleurs.
5: T'as des moutons?
1: Oui.
5: J'aime pas, moi non plus, ça me fait un peu peur.
1: Et que devenir représentant en Smarties n'était pas vraiment aisé pour réussir à broustiller les bisounours des gourgandines du coin.
5: Oh oui, prends-moi grand fou, j'ai le micro-ondes en surchauffe,
1: dit Madame Pell qui était en train de se faire satelliser par des Miss Roussos qui cherchaient une crème pour s'épiler. Après le départ de Roussos, ils demandèrent à Madame Pell si elle connaissait quelqu'un qui pourrait leur donner une lotion contre les boutons. Celle-ci dit qu'il connaissait un sorcier représentant un chapeau de melon, répondant au nom de John Seal qui vit dans les caravanes avec le Gypsy King.
5: Jobby, mais comment je dis ?
1: Chemin faisant, là, ils arrivent devant une grotte. Bonjour, et peut-être grotte chaque matin, et on reprend goût à la vie, au plat boum.
6: Bonjour Narcisse.
1: qui en fait était une boutique en lampe de poche et téléphone portable, tenue par Scully et Mulder.
5: Si je t'attrape, je te meurs. Wiki de leur caravane était juste derrière.
1: Oh oui, du petit chaperon rouge qui était en train de à fond avec Hanouna et le commandant Cousteau dans un bonnet rouge à monteur. Arrivé enfin à la caravane, ils demandèrent à John Steele une lotion. Et ce dernier leur dit, vous n'avez pas besoin de potion, c'est une période qui revient tous les ans. La seule chose que vous pouvez faire, c'est vous mettre sur la figure des pétales de prun, qui, comme chacun le sait, est une fleur jaune qui vit dans les sous-bois, là où vivent les Indiens. De retour chez eux, ils racontèrent leurs aventures. Et Granuk dit, ce qui voulait dire, j'ai trouvé un moyen contre les boutons. Vous mettez du prun quand c'est le temps. Et oui, au moment, il faut le temps bien précis, vous mettez du prun quand c'est le temps. Le prun quand c'est le temps. Et c'est ainsi que naquit le mot printemps.
3: Non.
1: Et oui, et ensuite le chef heureux dit, ce qui traduit dit, oh je vais te dire, pour fêter ça, on va se faire un bal à les musiques. Et un orchestre de jazz préhistorique commençait à jouer. C'est le printemps. C'est le temps du printemps, le printemps, qui fleurit, c'est le temps du printemps, voilà. Et voilà, ainsi se termine l'origine du printemps, je vous remercie de votre attention. La prochaine fois, nous parlerons de la cohabitation des petits pois extra fins avec les musaraignes de Bulgarie. Au revoir.
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1: Alors, un mot oublié, Nini.
2: Oui, mais oui, mais oui.
1: Pour continuer à s'instruire, à rationner.
3: Alors.
2: Avec grand plaisir. Alors, aujourd'hui, on va être dans les crocs.
4: C'est bien, on fait toujours.
3: Dans les crocs.
1: Les crocs.
2: Dans les crocs, vous allez
4: chaque
2: voir.
4: Fois quoi, chaque fois qu'elle dit un mot oublié, vous avez remarqué que chaque fois qu'elle nous propose
2: sensuel.
4: Un mot oublié, on fait tous « Oui, oui, oh !» Personne n'en sait rien.
2: C'est ça.
4: On va le faire, d'ailleurs.
2: Alors.
1: Attends, on va partir dans les crocs. Alors, je ne sais pas si vous avez compris, mais moi, non.
2: Alors, attends.
4: Alors, vas-y.
2: Que voulait dire ce mot ?
1: Croque-mort.
2: Alors, non. Qu'était donc un croque-lardon ?
3: Une quiche.
2: Non.
5: Tu nous prends pour des quiches.
2: Non.
4: Attends, alors,
2: c'était
4: si
2: quoi,
4: si on part du principe qu'un argot, un lardon, c'est un enfant.
3: Ah, un
4: bébé.
3: Gosse. Un gosse.
4: Un gosse. Est-ce que
1: ah
4: ça,
1: oui,
4: a un rapport
1: ça n'a rien à voir.
2: Non, ça n'a
1: c'est
2: vraiment
1: comme
2: ça n'a vraiment, vraiment rien à voir.
1: Les croque-morts mordaient les orteils des humains pour savoir s'ils sont vraiment morts.
4: Ouais.
1: Les croque-lardons, c'est les cochons.
2: Non,
5: ils croquaient les cochons pour savoir.
1: Ils égorgeaient le cochon pour savoir s'il était vraiment mort. Il y avait un croque-lardon qui venait.
3: Le groin des cochons.
1: Et il lui mordait le groin.
5: Ouais.
1: Exactement. Pour savoir si le cochon était vraiment mort.
2: Eh ben non, c'est pas du tout ça.
4: C'est un rapport avec le cochon ?
2: Absolument pas.
1: Est-ce que c'est une action de faire quelque chose ?
2: Alors non, c'est un nom. Hein. C'est un nom masculin. Un croque-lardon.
3: C'est quelqu'un
1: c'est
3: qui s'appelle un croque-lardon.
2: Oui.
1: C'est un métier ?
2: Non, pas du tout. On dit de quelqu'un que c'est un croque-lardon. On en connaît.
4: Ah ouais
6: c'est quelqu'un qui profite de quelque chose.
2: Oui.
4: Ah oui.
2: Oui.
4: Qui va bouffer chez les autres et qui profite.
2: Oui.
3: Ah,
2: exactement.
4: Voilà.
3: Comment ça s'appelle un pic-assiette.
2: Exactement ça.
6: Et pourquoi t'as dit croque-lardon alors si c'est un pic-assiette ?
2: Eh bien, ça s'appelait comme ça.
1: Elle essaie de nous induire en erreur.
2: Un parasite, c'était une personne qui cherche des invitations à dîner.
3: Ah,
2: plus ni moins. Un croque-lardon.
3: On en connaît plein.
5: Ah ouais, un pic-assiette.
1: Moi, je suis un croque-lardon, mais on m'invite jamais. Je suis un croque-lardon balourd, quoi.
2: Restons dans les croques. Qu'était donc à votre avis, un croque-note.
3: Ah, mais ça croque tout.
4: Ah ça, c'est,
1: alors, c'est un petit carnet où tu notes des trucs dessus.
3: Est-ce que c'était un musicien ?
4: Les croque-notes, oui.
2: Ah. C'est un musicien.
3: Ah, qui piquait les chansons des autres.
2: Non.
4: C'est dans Brassens, il en parle des croque-notes. Lui.
6: Non, il notait les notes.
2: Non,
4: il les écrivait. Il écrivait.
3: Il notait les notes.
1: T'avais le musicien qui jouait l'air et l'autre il notait à chaque fois à côté pour écrire la musique.
2: Ouais. On se rapproche, mais c'est pas ça.
3: Non.
1: C'est le nègre du musicien.
2: Non.
4: C'est le mec qui mangeait les additions à la fin du repas.
3: C'est celui qui payait la note.
2: Là, on se rapproche par contre.
1: C'est
2: un musicien. On est ok, mais comment comment il est ce musicien ?
6: Il est grand, mais il est grand.
3: Il fait 1m80.
1: La petite moustache.
3: Il est châtain.
5: Ouais, il est blond et il joue sur la plage de la guitare.
6: Sa sœur travaille aux Galeries Lafayette. Oh là,
2: les gars, je vous ai pas demandé vos fantasmes. Je vous ai demandé ce que c'est un croque-note, quoi. Sans déconner. Alors.
4: Ben, c'est un mec qui bouffe toutes les notes. Par exemple, t'as des musiciens. Bon, tu vas dans un magasin. T'as des musiciens, ils jouent.
2: Oui.
4: Et puis, comme il joue relativement rapidement, quelquefois...
1: Ils en foutent partout.
4: Il y a des notes qui tombent par terre. Ben le mec, il lèche, là.
1: C'est comme un ramasse-miettes, si tu veux, mais pour les notes.
3: Je pense que c'est un mec qui croque et à chaque fois...
4: Il se sert des notes des autres.
2: Eh ben, t'es pas si loin que ça.
4: Voilà. Il y a les gens qui écrivent des musiques et les croque-notes, ils les écrivent pas, ils essayent de les pomper ou comme ça.
2: Ils essaient tout simplement de les interpréter, mais malheureusement, ils les interprètent mal.
4: Voilà.
2: Le croque-note est un musicien pauvre en général, sans talent, sans envergure et sans ressources.
4: Voilà.
2: En gros, c'est tout sauf un créateur et c'est surtout un très mauvais interprète.
4: C'est ça le croque-note.
2: C'est ça.
4: D'accord.
2: C'est ça le croque-note.
4: C'est ça.
3: D'accord.
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0: Ah oui, il faut
1: se balader. Ah, c'est bondé.
2: Palabré.
0: Ergoté.
3: Tergiversé.
2: Mais pourquoi vous.
1: Non, c'est à quoi bon épiloguer là-dessus.
0: Épiloguer,
2: oui.
1: Ergoté. Épiloguer.
2: Il n'y a pas de quoi en parler.
4: Eh bien, vous allez chercher beaucoup trop loin, hein,
0: gars. Baraté.
2: Bon, ben.
1: Il n'y a pas de quoi en parler.
2: Pourtant, on a fait simple.
0: Gabaudé.
2: Mais non, mais Gabaudé.
3: Ça ne vaut pas le coup d'en parler. Ce n'est pas intéressant.
2: D'approfondir.
3: Ça
2: vaut pas le coup d'approfondir.
4: Non.
2: Bon, ouais, sur un autre temps, ouais, oh.
4: C'est donner trop d'ampleur à quelque chose. C'est donner trop d'ampleur, faire des façons, des démonstrations affectées, hein, pour être claire et précise, à quelque chose qui n'a pas d'intérêt. Voilà, c'est ça façonner.
2: Ouais, donner trop d'importance à quelque chose qui n'en a pas.
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1: Je m'agenouille devant vous, mon cher Jérôme. Pour blagouiller, pas blagouiller, brevos de comptoiros.
2: Oui.
1: Ah oui, ah, vous avez quand même...
2: Ah ben, excuse-moi.
1: Non, mais... pardonnez-moi, c'est vrai, j'aurais pas dû dire ça.
2: Avec... Ben, oui.
1: C'est un peu trivial.
2: Tu nous aurais pas tout dit, d'ailleurs.
3: Oh, je vous en prie.
2: Ah bah écoutez, excusez-moi.
3: Alors, petite brève de comptoir après l'apéro.
4: Oui.
3: Alors, il y en a un que je hais, mais alors que je hais, c'est le moustachu, là, là, en hélicoptère, qui fait des photos. Et l'autre dit, mais c'est celui que son fils, il chante. Mais non, ça, c'est l'autre con avec des dents de lapin qui a écrit des bouquins à la con sur les pommes.
1: Oh, oh là là, s'il vous plaît. On va avoir des ennuis.
3: On s'en fout. Moi, quand j'étais gamin, j'aurais préféré qu'on me mette à la SPA plutôt qu'à la DAS. avec des chats et des chiens, comme moi.
1: Bravo, c'est sympa, ça, donc.
4: Mais oui.
3: J'ai rien contre les rides, mais ça dépend où.
1: Quelle horreur. Jérôme, un peu de tenue.
3: Les chats voient la nuit. Mais le mien, ça lui sert à rien, il dort. Le barman, un café, un blanc. Le mec, il fait, je suis pas réveillé, je vais prendre le blanc, je boirai le café après.
1: Parfait.
3: Un fils de Dieu qui se fait buter à 33 ans, ben c'est pas vraiment une pointure. Hein. Le cinéma, pour un film qui marche, vous avez 20 films qui partent à la poubelle. Ben l'école, l'autre il fait, ben l'école en France c'est pas mieux. Et l'autre il fait, et les coquilles Saint-Jacques alors.
1: Allez, encore quelques-unes s'il vous plaît, Jérôme. Vous êtes bien parti là.
3: C'est pas moi qui dirais le contraire. Au contraire. À part le rond, les autres formes, c'est copié sur le carré.
4: Oui. Ben, n'empêche.
1: Ah, oui.
3: Moi, j'ai jamais voté et c'est autant le bordel que si je l'avais fait.
1: Allez, deux dernières, on y va.
3: D'accord. Un petit dialogue. T'étais où ? Là. Je t'avais pas vu. Ben, je suis pas grand, mais quand même. Ben, je regardais dehors. Ben oui, mais si tu regardes dehors, c'est sûr, tu me verras pas dedans. Et j'attends le maire. Il est là, il faut mettre des lunettes. Mais c'est pas ça, je regardais dehors. Mais il y a quoi dehors? Mais je sais pas, rien, je regarde s'il pleut. Et alors, il pleut? Je sais pas.
1: Merci Jérôme, c'est parfait. Nous sommes dans l'absurde.
5: Ces apéros, ces apéros, c'est... Oh, c'est apéro.
1: Jean-Michel Rib sera très content de votre prestation, comme il l'a été pendant des années.
6: Mais surtout, alors, le film est sorti il y a un mois à peu près.
1: Bravo,
6: comme
1: mon
6: ça.
1: Grand, bravo. Excellent.
3: Des brèves de comptoir.
6: Brèves de comptoir.
1: Mais oui, tout à fait. Ouais, alors,
7: je crois pas trop à ça. Parce que parce qu'il y a une pléiade de stars et j'ai regardé, j'ai vu de larges extraits et à partir du moment où il n'y a pas d'enchaînement, c'est plus compliqué.
6: Ah
7: quoi,
6: ça, c'est, je suis d'accord. Effectivement, je ne crois pas que le film fasse une grande carrière.
7: Non, je ne crois pas non plus. Bon,
3: ouais. Ils avaient dit ça pour Star Wars aussi, m'ont fait après.
6: Non, non, mais là c'est pas pareil.
3: Ouais. Des cons qui partent dans l'espace.
6: Ça marchera pas très très bien.
7: Et à part ça, qu'est-ce que tu bois?
3: Eh ben, un pastis.
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2: Oh, mais là, c'est dans un quart d'heure, tout coupé.
3: Mais vous me l'avez surprise là.
4: Mais oui, je sais bien. Les affreux Jojo, Geneviève, nous allons accueillir un jeune et beau garçon, comme vous pouvez le voir.
5: Il est célibataire, lui aussi.
4: Il est célibataire, il s'appelle Thierry Alonso. Thierry Alonso, je vous présente Geneviève,
5: qui est à vos côtés.
6: Bonjour Geneviève.
4: Voilà.
6: Ça va?
4: Faites connaissance tous les deux.
6: J'en connais une, Geneviève, mais c'est pas la même.
4: C'est pas la même. D'accord. Qu'est-ce qui vous arrive? C'est l'heure de la blague à Titi, la blague de que quand tu t'ennuies.
6: Voilà.
7: Voilà. Vas-y, mini,
4: voilà,
7: ok.
4: Virgule.
8: Alors, c'est bon, tout est carré, allez, t'es bien assis.
6: Je m'entends pas beaucoup, mais ça va.
8: Non, mais c'est pas grave. Là.
2: Oui, nous mais nous non plus.
6: C'est un petit garçon qui se balade dans la rue, puis voit un chien en train de se taper une chienne. Et il dit à son père, mais qu'est-ce qu'ils font, papa? Et le père, il est un peu embarrassé, il lui dit, il explique que la chienne qui se trouve en dessous, elle voulait pas rentrer à la niche, et que le chien est en train de la pousser pour la ramener dans la niche. Uh-huh. Alors le petit dit à son père, ah ben c'est comme maman hier, heureusement qu'elle se tenait au lavabo, sinon le facteur l'aurait ramené à la poste.
4: Un classique, ça vous a plu, Geneviève?
5: Oui, c'est joli le lavabo.
7: Vous allez avoir des problèmes avec les facteurs.
4: Avec les facteurs, non,
7: ça va être égal.
4: On les a déjà bien assaisonnés. Merci Thierry, vous pouvez repartir dans votre auto.
6: Merci, je vais me recoucher.
4: Oui, allez, bonne nuit, vous reviendrez demain.
6: C'est ça.
4: Bon, Geneviève, tout va bien?
5: Oui, impeccable.
4: Bon, qu'est-ce qu'on peut dire sur vous? Vous êtes célibataire.
5: Oui.
4: Vous êtes à la recherche peut-être de l'amour?
5: Oui, éventuellement, oui.
4: Alors, quel profil, les critères? Alors, il faut qu'il soit comment?
5: Vaillant. Oui.
4: Vaillant, ouais.
5: Sportif, ça, oui. Ça peut aider.
4: Oui.
5: Qui mange pas trop non plus.
4: Ah oui, parce que la cuisine, c'est pas votre truc.
5: Non, pas trop. Là.
4: Ah bon.
5: C'est Maryse qui fait la cuisine d'habitude.
4: D'accord.
7: Ouais, bon, c'est pas du tout pareil. Le genre de type que je cherche, moi, justement, c'est pas sportif. pour pas qu'il s'en aille tous les dimanches et qu'il rentre sous. Et c'est surtout orphelin qui m'emmerde pas avec sa mère. Quoi.
4: D'accord. D'accord, donc pas trop de cuisine. Donc non.
5: Moi, je vais plutôt manger chez les autres. Quoi.
4: D'accord. On vous retrouve sur. Vous avez un Facebook, une page Facebook. Vous êtes inscrite sur un site de rencontre où on peut vous retrouver.
2: Ou... Jackie Michel, déjà.
5: Oui, j'ai cru comprendre. Je voudrais me parler de ces connos là.
4: Vous connaissez Jackie Michel?
5: Oui, ils ont mis le slip la dernière.
4: Bon, Jérôme, c'est un beau garçon.
2: Oui. Qui, moi?
4: Oui.
2: Bien sûr.
4: Je demande à Geneviève, c'est pas bon. Vous que je demande.
5: On dirait un extraterrestre, là, avec ses lunettes et son clasme.
4: Ouais, et ben il va nous proposer une citation française.
2: Voilà.
4: Allons-y.
2: Normalement, vous devriez trouver.
4: D'accord.
2: Je sais pas pourquoi. D'où vient l'expression. Ça commence mal. Non. Une pipe.
4: Ah, évidemment.
7: De Saint-Claude.
2: Attention, il n'y a rien de vulgaire, alors vous ne me coupez pas.
4: Christo, vous ne jouez pas parce que je crois que c'était l'objet d'une question insolite.
7: Ouais.
2: Et je vous donnerai la signification de tailler une pipe, une plume et un pompier. Comme ça, au moins, vous ne coucherez pas.
4: On aura la totale.
2: Quand tu donneras 20 euros, au moins, tu sauras pourquoi.
4: D'accord. D'où ça vient?
2: Oui, d'où ça vient.
4: Jean-Jacques, vous avez une idée?
5: Et du bois de Boulogne.
7: Ouais, c'est ça, ouais. Non, je pensais que c'était les pipes, ça se faisait à Saint-Claude, beaucoup dans le Jura, là-bas. Non, c'est peut-être ça vient peut-être de là.
2: Il y a toujours c'est pas la pipe en bois à fumer.
7: C'est pas celle-là, là.
2: D'accord. Faut plus voir du côté argotique de la chose.
5: Monsieur a quelque chose à rire à la tête.
2: Non. Non, plutôt au bout de la langue. Alors, la pipe, c'est quoi une pipe?
4: Eh ben, c'est un truc où on fume, un truc qu'on fume.
2: Oui, oui.
4: Mais de quelle pipe on parle?
2: Oh, dis donc, oh. Hey, oh, moi, je veux pas te couper.
4: Ben non.
2: Non, une pipe, ouais. En argot, une pipe.
7: Se faire une pipe. C'est une fellation.
2: Oh, ou une cigarette. Mais qu'est-ce que t'as dans la tête? Voilà, une cigarette.
4: D'accord.
2: Donc, à l'époque, il y avait les manufacturiers qui commençaient donc, à fabriquer des cigarettes, elles, toutes faites.
4: Ouais.
2: Mais comme c'était pour les riches, il y avait encore les pauvres qui se les roulaient. Voilà. Et le fait de se la rouler... Regarde au niveau gestuel de la chose.
4: Ouais.
2: Quand tu te la roules,
4: ouais.
2: Il faisait ça, il se la léchait en faisant des va-et-vient, et
4: ouais.
2: Après il faisait des, tu vois,
4: des gestes, ah oui, le geste de haut en bas
2: comme ça.
4: D'accord.
2: Et donc les péripatéticiennes donc à l'époque ont assimilé ça donc à la vraie pipe du coup à 20 euros. À 2 francs à l'époque.
4: D'accord.
2: Voilà.
4: D'accord.
2: Après une plume.
4: Oui.
2: Se faire une plume.
7: Bah, c'est par rapport à l'écriture.
2: Tout à fait, monsieur.
7: Pour écrire.
2: Oui.
7: Et alors, pareil, ça, c'est... ça, oui. Oui. Ça, c'est lag.
2: C'était d'abord, c'était un boulot qui était réservé aux femmes. Et les femmes, avant, taillaient avec un canif les plumes d'oie qui servaient donc à écrire. Et pour, il fallait donc humecter l'extrémité avec la langue.
4: Ouais.
2: Qui, donc bien sûr, rappelait encore une fois
4: la fameuse du truc.
2: De la remembrance ou fellation. Donc, et le pompier, se faire donc un pompier, là ouais. C'était pareil, c'était à l'époque les pompiers qui, pour alimenter leur lance à incendie, activaient avec la main. La pompe de leur citerne, et pareil, au niveau gestuel, ça rappelait aux péripatéticiennes, donc le geste de la...
4: Ah, c'est ça. D'accord. Eh bien, merci, Jérôme. On a appris un truc. Vous avez appris un truc, Geneviève.
9: Incroyable.
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1: Allez, Titi, une dernière. Mais celle-ci, alors là, là. Oh, hein.
2: T'as vu le livre qu'il a ?
1: Oh, ce manuscrit. Oh,
2: ce manuscrit.
3: C'est hiéroglyphe, celui-là.
2: Mais c'est, ça date de Gutenberg.
1: Oui.
3: Alors, au moins.
4: Avant.
5: Oh. Avant.
4: C'est un homme qui est en train de raser un cul de jatte.
3: C'est pas écrit trop petit.
4: Et au bout d'un moment, il lui. Un cul de jatte.
3: Non, mais il rase un cul de jatte.
4: De le raser. Il est un coiffeur.
1: Ah,
4: ah, je me suis trompé, je dis un. Oui. C'est un coiffeur qui est en train de raser un.
3: Un barbier, un coiffeur.
4: Oui, voilà. On a compris, un coiffeur.
3: Oui, c'est un barbier ou un coiffeur ?
4: Oh, c'est pareil. Ouais.
3: Non, parce que c'est pas pareil. Après, si, bah, imagine-toi, si on rigole ou on rigole pas, quoi, tu vois.
4: Ouais. Okay. Non, mais bon, alors, un coiffeur, barbier, voilà.
3: Oh, un coiffeur,
4: tout, on met tout ensemble, voilà. D'accord. Il est en train de raser un cul de jatte, ok ?
3: Oui, d'accord.
4: Et là, au bout d'un moment, il lui dit : vous désirez que je vous coupe les pattes ? Et le cul de jatte, il dit : non, mais dites donc, vous voulez mon pied dans le cul ? Et le coiffeur, il dit : mais vous fâchez pas, c'était pour faire marcher.
1: Oh, Titi, la vraie blague de Titi dans cette émission.
3: Attends, celle-là, elle est rigolote.
1: La vraie blague de Titi.
3: Oh, on va même l'applaudir.
5: Il est mignon, hein. Il est mignon, il est mort de rire tout seul. C'est mignon, j'adore.
2: Et puis, elle est bien racontée.
1: Elle est très, très bien racontée.
4: Alors, j'ai honte.
1: Non, Titi.
2: J'ai bien aimé. Alors là, on se demande comment il était venu chez le coiffeur.
1: Oui, c'est vrai. C'est vrai.
4: Bah, son fauteuil.
1: Ah oui.
3: Ah, c'est,
4: oui.
3: C'est, ça se passe chez le dentiste, et puis ouais. Juste au moment où le dentiste se penche vers la patiente pour la soigner, il sursaute et dit : mais attendez, excusez-moi madame, mais ce sont quand même mes testicules que vous tenez. Et la femme le fait : je sais, répond la patiente. Nous allons tous les deux faire attention de ne pas faire mal à l'autre.
4: Elle est prévoyante, elle est prévoyante.
1: Merci Jérôme. Encore parfait, c'est bien. Eh bien, une séquence un peu intellectuelle autour de la machine à café avec vous, ma chère Virginie.
5: Oui, je vais vous parler un petit peu d'insolite dans le monde. Alors, est-ce que vous saviez qu'il y a une sculpture qui est appelée Cryptos qui accueille les visiteurs à l'entrée du campus de la CIA à Langley en Virginie ?
1: Ouais. Ah non.
3: Non. Uh-huh. D'ailleurs, on ne peut pas la lire.
5: Eh bien, exactement. Elle a été construite à la suite d'un concours.
3: Elle est toute Cryptos.
5: Elle a été, en fait, non, pas tout à fait. Elle a été construite à la suite d'un concours par un artiste local. Mmh. Et elle est composée en fait de 4 panneaux codés. Mmh. Seulement 3 ont été déchiffrés jusqu'à ce jour par des experts de la NSA et de la CIA. Le 4e est indécodable pour l'instant.
3: C'est Buffet qui l'a fait.
1: C'est qu'il fallait le savoir. Il fallait le savoir.
2: Et qui c'est qui l'a fait ?
1: Bah oui.
5: Un artiste local.
2: Et alors le mec,
3: il n'a pas interrogé.
5: Non, ça aussi c'est secret.
2: On sait même pas
5: si je te le dis, je vais devoir te tuer.
4: Il a fait sur commande.
5: Ouais, c'était une commande.
3: Il y a rien en plus. Hein.
2: C'est drôle ça.
5: Si si.
2: Et c'est où t'as dit ?
5: C'est en Virginie.
3: On va y aller.
5: C'est devant les bureaux de la CIA en fait. À l'anglais.
1: Ah yes. Une autre petite machine avant les mots oubliés, s'il vous plaît.
2: Bon, c'est le temps.
5: Là, pareil, insolite dans le monde. Alors, par exemple, la Corée du Sud est réputée pour la qualité de ses chirurgiens esthétiques. Peut-être que vous le savez. Oh. Eh ben, tant et si bien que certains, en fait, patients, en fait, qui viennent dans ce pays pour se faire opérer, deviennent absolument méconnaissables après leur opération. Mmh. Et comme ils ne ressemblent plus du tout à la photo qu'ils ont sur leur passeport, ils n'arrivent plus à repartir une fois qu'ils arrivent dans l'aéroport. Ouais.
3: C'est un truc. Ah oui, donc ils sont envoyés en Corée du Nord après.
5: Ils ont la
4: peau tellement tirée qu'ils arrivent à peine à
3: ouvrir les yeux. Ils se ressemblent tous, ces Chinois.
5: Non mais c'est énorme. Et tant et si bien que les hôpitaux sont obligés maintenant de délivrer des certificats de chirurgie plastique pour pouvoir faire en sorte que ces patients reprennent l'avion.
3: Si le mec il ressemble aux yeux bleus, c'est normal.
1: Ma chère Virginie. Des petits mots oubliés quand même alors. Ah bah oui, il a fouillé.
3: Là, ça l'a fait changer de livre.
5: Vous voulez pas un dernier truc insolite dans le monde.
1: Une dernière machine à café, mais attention. Hein, il ne faut pas qu'on la découvre tout de suite, car là, je ferai un cadeau absolument exceptionnel encore. Allez-y.
5: De toute façon, c'est pas une question insolite, non. C'est vraiment de l'info. Tout bêtement, ça, c'est vrai, c'est comme ça. C'est insolite. Au Liban, en vue d'un équilibre entre les religions majoritaires du pays, chaque fonction importante, en fait, est attribuée à une personne d'une confession religieuse prédéterminée. Ça, c'est très bizarre quand même. Ainsi, le président doit obligatoirement être chrétien maronite, le premier ministre musulman sunnite, le président de l'Assemblée nationale musulman chiite et le porte-parole du gouvernement chrétien orthodoxe. Je vous raconte pas le bordel. Mais c'est vrai.
2: C'est passé des parties de schistole là-dedans.
5: Et c'est comme ça depuis très très très longtemps. C'est imposé.

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2: 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Salut à tous, j'espère que vous allez bien. Bienvenue à tous les fidèles du programme Fan de Funk. Une nouvelle fois, vous avez rendez-vous avec la musique des clubs discothèques des années 80. On va se régaler. Eric Hensey aux commandes et c'est un plaisir pour moi de vous retrouver en live. On est en direct. Très bonne écoute, on y va. 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

Vous faites bien de nous retrouver en live avec tous ces bons souvenirs funky des années 80. C'est le radio show Fat de Funk sur votre radio. J'adore ça. Tonight. Cutie. Naughty times tonight. Naughty time. All right. Ah oui, on est d'accord.

0: fans de funk, toujours sur votre radio et vous faites bien de nous retrouver.
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8: 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C'est magique, ben voilà, on revient là dans ce programme Fun de Funk avec les meilleures références de la black music des années 80, les bons sons club. À présent, Gwen Presley and Portable Patrol Running.

0: Et on vous fait plaisir. Et en plus, sans aucune concession. Non, juste une sélection de bons morceaux funky des années 80. Ouais. Vous les appréciez comme moi, je l'espère bien. On continue avec la suite de la programmation.
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artiste, bon, on va le dire comme ça, hein, à Clarence Mann avec Show Me Girl dans la programmation du Fan of Funk avec plusieurs choses. Ce sera essentiellement des classiques, hein, ouais, ouais. Et puis aussi, bah, quelques raretés histoire de varier un peu les choses. Mais je suis sûr que vous allez adorer ça avec ce grand classique que voici venir. Vous l'avez reconnu, Charade. Il nous a tous fait danser sur Charade. Il nous a tous fait danser sur les pistes de danse.

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3: On est toujours là avec votre programme Fan de Funk sur votre radio avec tous ces bons souvenirs qui vous ont fait danser dans les années 80. C'était bien.

savoureux, il est délicieux. Le principal, c'est que ça nous rend heureux. Ouais, c'est vrai, il faut se le dire. Garrix Gang à l'instant, c'est un groupe qui faisait du disco avant de passer à un stade, on va dire, plus funky dans le genre avec ce morceau très connu. Il s'agit de Knock Me Out. 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Eh bien, c'est très bien d'être avec nous. Merci pour votre fidélité. Allez, ça continue avec Impulse. Que voici venir à présent, Secret Love.

0: Et on est là, parfaitement en place pour écouter, redécouvrir tous ces bons morceaux funky des années 80. Et ça continue.
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0: Eric toujours là, avec vous, sur votre radio préférée. Eric NC, Janice McLean à présent, Giving My Love.

0: C'est vrai qu'elle revient assez souvent, cette question qu'on me pose. Eric, comment fais-tu pour nous trouver d'aussi bons morceaux? Bien écoutez, moi j'ai une âme d'archéologue, alors du coup je creuse et je déterre des choses plutôt pas mal, et c'est bien d'en profiter.
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4: Et on va continuer avec les bons souvenirs club des années 80. C'est votre programme Fun de Funk sur votre radio. Très bonne écoute.

0: classique hit. Et en plus, dans cette programmation, c'est Chalice à l'instant. Stop what you doing.
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1: 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Ne cherchez pas, vous ne les trouverez nulle part ailleurs. Tous ces bons sons clubbing des années 80, c'est uniquement sur votre radio. Et la suite, la voici en douceur.

0: Copland, Falling in Love.
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0: Ça se passe plutôt bien pour vous. À présent, Sharon Reed,

0: Et ça continue avec le meilleur de la musique black, toujours sur votre radio.
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0: Fabuleux remix pour Scritti Politti avec Absolute.
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0: Et encore un bon morceau dans cette programmation fan de funk. Le hasard ne fait pas les choses ce soir. Missions USA, show a little love.
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3: Merci d'être à l'écoute de votre programme Fan de Funk. C'est sur votre radio avec le meilleur de la black music des années 80.

0: pépite de taille, mais grande par le talent. Il s'agit de Melbam, on loves Kamenatia.
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0: 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Et on ne lâche rien, on continue avec les bons souvenirs Funky Pike à présent, Good Feeling.

c'est un régal de retrouver tous ces bons souvenirs des années 80 et ça continue comme ça sur votre radio préférée avec le son Dance Floor. Ça va toujours ?

0: Merci d'être là, merci pour votre fidélité. On revient dans quelques secondes, à tout de suite. 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
0: Toujours Eric Hansé, ravi d'être avec vous. C'est un plaisir pour moi de vous accueillir ici dans cette émission Fun de Funk sur votre radio avec le meilleur du son clubbing des années 80.

0: Après son surnom, c'était Locomotive. Oui, alors il fonce à 100 valeurs, ou plus que ça d'ailleurs. D-Train, you're the one for me.
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0: Accrochez-vous bien pour la suite. Amara, Special Kind of Love.

0: C'est un cover et c'est d'autant plus surprenant de découvrir que c'est le groupe Tavares qui ici collait avec Just an Illusion, version originale que vous connaissez bien évidemment, Imagination.
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6: C'est le programme Fun de Funk sur votre radio. Très bonne écoute et soyez les bienvenus.

0: c'est irrésistible, hein. Oui, ça donne vraiment envie de danser. Il s'agit de Chocolate Milk avec Let's Go All The Way.
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0: Et voilà, comme ça on clôture l'émission avec une petite touche d'originalité, le sample est connu. Il s'agit de Keno, I'm Ready, qu'on retrouve dans de nombreux bootlegs. Nous, on va se retrouver bien la semaine prochaine, même jour, même heure, sur votre radio préférée. D'ici là, portez-vous bien, je vous embrasse, bye bye, ciao.
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0: Funk Soul débute avec The Whisper, extrait de Imagination, Up Soul Train, arrangé par Ron Kersey, écrit par Don Cornelius. Excellent programme.
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À l'instant, The Soft Tone and The First Class. Candy arrangé par George Kerr. Excès de Together en 1979. Voici Ecstasy, Passion and Pain, featuring Barbara Roy. Touch and Go. Écrit par Alan Felder, Bunny Ziegler, Norman Harris. C'est le New Mix

0: Nous avons perdu un merveilleux musicien chanteur, Bertram Brown du groupe The New Corner, et également Quick a pris ses ailes et s'est envolé vers Sullivan. À l'instant, Do Yourself a Favor, première balade du programme. Voici Samuel Jonathan Johnson, My Music, en 1978 sur Columbia Records.
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À l'instant, Sharon Cash, Let Me Be The One, le classique de Paul Williams et Roger Nichols. Voici la dernière production de Jermaine Robbins, Only One.

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2: À l'instant, d'actualité musicale, David Betch avec l'œuvre d'Eric Satie, Gynopédie, extrait de l'album About Last Night. Notre hommage à Bertrand Brown se poursuit au sein du groupe Quick. Et le classique

Les rythmes vont tout doucement cesser de battre. Avec Tom Brown, Bygone, l'aide vocale, Kate Jones. On se retrouve la semaine prochaine. Même canal, même horaire, même antenne. Bye bye.

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1: Bonjour les filles, bonjour les garçons, bienvenue sur le Funk Anthology. Vous écoutez DJ Vibe comme chaque semaine de Classic to Very Rare Records.

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Vous écoutez le Funkotology by DJ Vibe, la collection à portée de main à l'instant, album de la semaine, MCR Records, Jody Watley. À suivre sur le meilleur du son des années 80, le Robert White, et tout de suite, Doris Guy.

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solide, très très solide sur le Funk Anthology Ultra Remix The Morris Day. À suivre Chalamar et tout de suite The Tears.

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